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Robbie Williams sur RTL 2. 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

0: Madonna et Frozen. Nous sommes mardi 5 mai. Bonjour à tous.
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0: Et vous allez écouter Taylor Swift, Queen ou encore Charlotte Cardin après les infos de Raphaël Thomas. Bonjour Raphaël.
2: Bonjour Grégory, bonjour à tous.
0: Les cours du pétrole repartent à la hausse ce matin.
2: Plus 5% environ, le prix du baril se situe désormais autour des 114$. Conséquence des nouvelles attaques aux Émirats Arabes Unis et dans le détroit d'Ormuz. Des frappes menées par l'Iran en réponse à l'opération militaire américaine visant à débloquer les bateaux paralysés dans les eaux du Golfe. Donald Trump affirme de son côté que les États-Unis ont détruit 7 navires iraniens.
0: En France, le gouvernement promet d'être transparent sur le prix des carburants.
2: Le Premier ministre Sébastien Lecornu promet de faire un point tous les 10 jours sur les surplus fiscaux générés par la flambée des prix du pétrole. La crise énergétique ne doit enrichir personne, dit-il. La hausse du coût de l'essence et du gazole a engendré 190 millions d'euros de recettes fiscales actuellement, une somme qui permettra de financer les aides promises aux secteurs les plus touchés. 3 ans de prison, dont un ferme, c'est la peine qui a été requise hier à l'encontre de Dominique Boutonna, l'ancien président du CNC, le Centre National du Cinéma, était jugé en appel à Versailles pour agression sexuelle sur son filleul, lui nie les faits. La décision a été mise en délibéré au 22 juin prochain. La Russie annonce un cessez-le-feu avec l'Ukraine les 8 et 9 mai à l'occasion des commémorations de la victoire de la Seconde Guerre mondiale. De son côté, Kiev prévoit une trêve dès demain. En cas de violation du cessez-le-feu, Moscou menace de lancer une frappe massive de missiles. Les 149 passagers d'un bateau de croisière toujours bloqué au large du Cap-Vert. Les autorités refusent au navire d'accoster après la découverte à bord d'un foyer présumé d'antivirus qui a fait 3 morts. Cette maladie transmise à l'homme par des rongeurs peut provoquer un syndrome respiratoire aigu. Les passagers pourraient être débarqués dans l'archipel espagnol des Canaries.
0: Les sports avec le début ce soir des demi-finales retour de la Ligue des Champions.
2: À 21h, Arsenal reçoit l'Atlético Madrid. À l'aller, les deux clubs avaient fini sur un nul 1 partout. Et demain, le Paris Saint-Germain se déplacera sur la pelouse du Bayern Munich. On passe à la météo avec des températures qui restent douces ce matin. Il fait 10 degrés à Charleville-Mézières, 11 à Brest et à Dijon, 13 à Paris et à La Rochelle, 16 à Marseille, 17 degrés à Ajaccio. Aujourd'hui, le temps va rester très perturbé sur la plupart des régions. La Sarthe et la Mayenne sont en vigilance orange pour risque de crue. En début de journée, les averses parfois orageuses concerneront les trois quarts du pays. On aura quelques éclaircies dans le sud-ouest et du Languedoc à la Camargue. L'après-midi, les averses et les orages s'étendront essentiellement de la Nouvelle-Aquitaine aux frontières de l'Est. Le Languedoc, la basse vallée du Rhône et le Var seront épargnés. La neige, elle sera de retour en montagne sur les Alpes et sur les Pyrénées. Pour les maximales, il est prévu 13 degrés à Cherbourg, il fera 14 à Nantes, 16 à Bourges, 17 à Strasbourg et à Lyon et 19 degrés à Perpignan.
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0: Tant pis pour elle, Charlotte Cardin sur RTL 2.
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0: Du mardi 5 mai, bonjour Justine.
2: Et bonjour Greg, bonjour tout le monde.
0: Bonjour Jeanne, bonjour Max, bonjour Angelo, bonjour Antoine.
3: Bonjour.
0: Carina se présente dans le studio, bonjour à Jules, à Caro et à Léa. Comment ça va?
2: Bah ça va, ça roule, plutôt bien.
0: Rien de spécial?
2: Bah rien de spécial, je me suis pris une saucée comme beaucoup de Français hier.
0: J'avais pas prévu
2: le truc, attends, ça fait un mois qu'on a du soleil. Je me suis dit, bon, petite pluie, et je suis rentrée, mais à essorée, tu sais.
0: Bah moi j'étais en scooter à ce moment-là, et j'avais oublié de prendre le truc. Depuis,
2: ouais,
0: j'ai vu le nuage, oh, je me suis arrêté sous un pont là, enfin tu vois, oh là.
2: Mais on se regardait dans la rue en fait tous en se disant, on est bien bêtes.
0: C'est bien tombé. Hein. Bon, tout le monde est en pleine forme, on est content d'être là. Bah écoutez, c'est un mardi, voilà, c'est le mardi, hein, c'est le concept du mardi, c'est qu'il est loin du week-end passé et loin du week-end.
2: Ouais, il sert pas à grand chose.
0: Voilà, pas terrible. Hein.
4: Ouais, mais le week-end arrive plus vite.
0: Oui, c'est pas faux, mais enfin bon, ça reste quand même un
2: mardi. T'es positif, Max, c'est bien, t'es positif.
0: Enfin bon, quand même, on est que là. Jérém, c'est la journée mondiale de l'hygiène des mains. Donc on se les lave 17 fois par jour aujourd'hui.
4: Oh, c'est pas assez ça.
0: Oui, 17. pardon.
2: Bah, tu parles à Jérém.
4: C'est pas assez.
0: En fait, j'ai pas atteint les 20 et c'est une erreur. Je te présente mes excuses.
2: Et 20 par heure.
4: Ouais, c'est un peu ça.
0: Et, mais de toute façon, Jérém est en même temps sage-femme. Ça tombe bien, c'est la journée mondiale des sages-femmes. Donc, vous voyez,
2: et on les embrasse, indispensable.
0: Bien bossé, regardez comme le bébé est beau.
2: Ah, franchement. Hein.
0: Allez, Queen, Taylor Swift et Tom Odell. C'est le programme Pop Rock. Voici Another Love sur RTL 2.

0: Tamadel, Another Love. Bon, ce matin, dans l'info du matin, je vous parle d'un lieu, elle est un peu paradoxale, une librairie, d'accord, mais dans laquelle il n'y a aucun livre.
1: Ah oui, en effet, c'est
0: paradoxal.
1: Étrange.
0: Voilà, c'est étrange. Je vous en parle quand même, vous allez voir, c'est plutôt bien, avec Queen dans les oreilles. Bohemian Rhapsody, oui, pendant 6 minutes sur RTL 2.
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1: Elle fait pas son âge.
2: Hein, non, c'est sûr.
1: Comme nous. Bon, alors à New York, il y a une librairie qui vient d'ouvrir. Bon, jusque-là, l'info est pas complètement folle, vous me l'accorderez. Le détail, c'est que c'est une librairie sans aucun livre.
2: Étrange.
1: Ah oui. À l'intérieur, il n'y a pas de romans sur les étagères, ni de pages à tourner, parce que là-bas, tout se passe par les oreilles. Tout passe par les oreilles. Le concept est signé Audible. Alors, c'est comme ça qu'on le prononce en français, donc je vais le dire comme ça. La plateforme de livres audio dans ce lieu peut découvrir des histoires en écoutant des extraits au casque. En gros, on feuillette, mais avec les oreilles. Ils ont même poussé le concept avec quelqu'un qui s'appelle un barman de l'histoire et qui vous guide pour trouver le bon livre audio selon vos goûts et vos envies. Alors, l'endroit va même plus loin avec un espace pour s'allonger, écouter les histoires et même des rencontres avec des auteurs. On recrée l'ambiance d'une librairie. Mais en fait, qu'est-ce qu'on fait? Ben, on l'adapte à une génération qui écoute plus qu'elle ne lit. Parce que c'est vrai que les livres audio explosent, et notamment aux États-Unis où le marché a quasiment doublé en 5 ans. L'idée, c'est aussi d'attirer un public jeune, saturé d'écran, mais toujours en quête d'histoire. Parce qu'au moins, vous n'avez pas l'image, ça vous brûle pas les yeux, puis vous entendez. Alors, faut avoir une jolie voix, mais bon, quand même. Alors, au début, en lisant ça, je trouvais, moi, l'idée d'une librairie sans livre un peu folle. Et puis finalement, j'en ai parlé avec mes enfants hier, et ils m'ont dit, bah, c'est plutôt sympa. Finalement, ce qui compte, c'est pas le support, c'est l'histoire. Et évidemment, elle se découvre de plus en plus avec les écouteurs.
2: Mais justement, tu parlais des enfants. Maintenant, pour les petits, il y a beaucoup de petites histoires comme ça audio. Et c'est pas mal, moi, je trouve.
1: Après, moi, j'aime bien aussi le livre, t'imaginer des histoires, créer les voix des gens dans ta tête. Mais en même temps, si ça amène les gens vers les lectures et que ça éloigne des écrans, pourquoi pas? De toute façon, moi, je le vois qui prend beaucoup le train. Ils ont tous des écouteurs. Et l'autre fois, je regardais la personne, il avait le bouquin, quoi.
2: Ouais.
1: Toi, je lui dis, écoute sa musique. Non, il écoutait un bouquin. C'est génial. Bon, bah, c'est génial, je sais pas.
2: C'est une nouvelle génération.
1: On est une équipe qui lit assez peu. Bon, bah, peut-être que ça va nous ramener vers la lecture. Je sais pas. Je sais rien. Je tente un truc.
3: J'aime bien l'idée.
1: Ouais, c'est bien. C'est un gros truc, hein, Audible, hein, de toute façon. Taylor Swift. Tiens, on parlait de succès. On l'écoute. Opalite sur RTL2.

0: Taylor Swift sur RTL2. Débat pour l'horoscope de ce mardi 5 mai. Justine, les médailles de bronze, on démarre avec les vierges.
1: Alors fixez-vous, début de précis les vierges et cessez de vous disperser.
0: Les balances.
1: Vous n'êtes pas tendre avec votre entourage, faites un effort.
0: Les poissons.
1: L'ambiance vous paraît pesante au travail, la journée va vous paraître interminable.
0: On enchaîne avec les médailles d'argent, d'abord les taureaux.
1: Et c'est votre jour de chance, vous allez réaliser de grandes choses.
0: Les gémeaux.
1: L'amour vous va si bien, vous rayonnez de mille feux.
0: Les cancers.
1: Votre entourage veut vous faire plaisir, vous n'avez rien à faire à part en profiter.
0: Les lions.
1: Il est impossible de douter de votre bonne foi. Vous donnez toujours le meilleur de vous-même.
0: Scorpion.
1: C'est une journée propice au rapprochement et aux marques d'affection.
0: Sagittaire.
1: La gestion de vos finances est irréprochable. Vous pouvez même vous permettre un petit écart.
0: Capricorne.
1: Vous arrivez à redonner le sourire à n'importe qui. Un vrai bonheur pour vos proches.
0: On a ensuite les Verseaux.
1: Et ne ménagez pas vos efforts si près du but. Votre travail sera bientôt récompensé.
0: Et l'horoscope, il est pour les...
1: Les béliers, médaille d'or aujourd'hui. Vous êtes une personne en or, les béliers. Écoutez bien, vous faites l'admiration de tous. Un bel exemple à suivre.
0: Ça va ? T'as passé du temps à l'écrire ton horoscope ?
1: C'est très beau, merci l'horoscopeuse.
0: Texas Summerson arrive. 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C'est ça, le Double Expresso RTL2.
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1: Et bonjour à tous, bon réveil avec le Double Expresso RTL2, il est 6h30, on va écouter Texas, mais avant ça les infos de Raphaël Thomas. Bonjour Raphaël.
12: Bonjour Justine, bonjour à tous.
1: Les cours du pétrole repartent à la hausse ce matin.
12: Plus 5% environ, le prix du baril se situe désormais autour des 114$, conséquence des nouvelles attaques aux Émirats Arabes Unis dans le détroit d'Ormuz. Des frappes menées par l'Iran en réponse à l'opération militaire américaine visant à débloquer les bateaux paralysés dans les eaux du Golfe. Donald Trump affirme de son côté que les États-Unis ont détruit 7 navires iraniens. En France, le gouvernement promet d'être transparent sur les prix des carburants. Le Premier ministre Sébastien Lecornu promet de faire un point tous les 10 jours sur les surplus fiscaux générés par la flambée des prix du pétrole. La crise énergétique ne doit enrichir personne, dit-il. La hausse du coût de l'essence et du gazole a engendré 190 millions d'euros de recettes fiscales, une somme qui permettra de financer les aides promises aux secteurs les plus touchés.
1: Favoriser l'accès des enfants nés sous X à leurs origines.
12: C'est ce que préconise un rapport remis hier au gouvernement. La législation actuelle permet aux mères d'empêcher tout contact si elles le souhaitent, mais le Conseil national de l'adoption estime qu'il faut rééquilibrer la loi en aidant les enfants dans la recherche potentielle de parents biologiques afin de construire leur identité. C'est le premier procès de violence sexuelle dans le périscolaire à Paris. Un animateur de 47 ans va être jugé devant le tribunal correctionnel aujourd'hui pour harcèlement et agression sexuelle sur mineurs, des faits qui se seraient produits dans une école du 11e arrondissement. L'agent suspendu en octobre 2024 avait été placé sous contrôle judiciaire. Une affaire qui a provoqué des révélations en cascade depuis l'an dernier. 78 animateurs ont été suspendus depuis le mois de janvier, dont 31 pour des suspicions de violence sexuelle. La Russie annonce un cessez-le-feu avec l'Ukraine les 8 et 9 mai prochains à l'occasion des commémorations de la victoire de la Seconde Guerre mondiale. De son côté, Kiev prévoit une trêve dès demain. En cas de violation du cessez-le-feu, Moscou menace de lancer une frappe massive de missiles. On passe à c'est la météo avec des températures qui restent douces ce matin. Il fait 11 degrés à Carnac et à Valenciennes, 12 à Bidart et à Aix-les-Bains, 15 à Martigues, 16 à Ghisonaccia en Corse. Aujourd'hui, le temps va rester très perturbé sur la plupart des régions. La Sarthe et la Mayenne sont en vigilance orange pour risque de crue. En début de journée, les averses parfois orageuses concerneront les trois quarts du pays. On aura quelques éclaircies dans le sud-ouest ainsi que du Languedoc à la Camargue. L'après-midi, les averses et les orages s'étendront essentiellement de la Nouvelle-Aquitaine aux frontières de l'Est. Seul le Languedoc, la basse vallée du Rhône et le Var seront épargnés. La neige, elle, sera de retour en montagne sur les Alpes et sur les Pyrénées. Pour les maximales, il est prévu 12 degrés à Châteaubriant, il fera 14 au Tréport, 15 à Paris et Thionville, 19 à Échirolles et 21 à Cavaillon.
1: Merci, retour des infos à 7h dans le Double Expresso. Nous sommes le mardi 5 mai aujourd'hui. Bonjour l'équipe.
7: Bonjour.
1: Bonjour à tous et bon réveil avec Texas Summerson sur RTL2.

0: Texas, c'est Summerson sur RTL2, 6h36.
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2: Alors, je vous emmène en Angleterre avec moi pour vous présenter nos winners, les participants du festival international annuel de charme des verts dans le village de Blackathorn, dans le sud du pays.
0: Pardon, excusez-moi, qu'est-ce que c'est que le charme des verts?
2: Alors, le charme des verts, je savais que tu allais me poser la question. Le warm charming,
0: ah,
2: en version originale, voilà. Eh bien, pendant ce concours, nos winners tentent de le faire sortir en fer les vers de terre sans creuser.
0: Ah,
2: oh. Tu vois, je faisais ça quand j'étais petite.
0: Bah, je vois, je comprends pas, mais je vois.
2: Je faisais ça quand j'étais petite, moi.
0: Ah, oui.
2: Pas vous?
0: Non.
3: Non.
2: Ah, bon. Bon, j'avais une enfance particulière.
0: T'es malheureuse, tu veux qu'on en parle à celle de Réfine?
2: Non, j'étais très heureuse. Le but, en fait, c'est d'en faire remonter à la surface le plus grand nombre possible en 20 minutes. Alors, pour ça, les concurrents, ils ont le droit d'utiliser des vibrations, des sons, d'autres techniques aussi assez étonnantes, tout en respectant le règlement conçu pour protéger les animaux, bien sûr. L'événement organisé pour la première fois en 84 a donc lieu chaque année et il propose de la musique, des déguisements, des animations. Et je précise, pour tous les amoureux des animaux, les vers sont toujours remis sains et saufs dans le sol après avoir été comptés.
0: J'ai vu une story Insta où ils montraient que si jamais on grattait la surface de la Terre, il y avait des milliards de vers de terre. C'est eux qui dominent en dessous. Je me suis mis en panique.
2: C'est les rois du monde, en fait.
0: Voilà, ouais, c'est les rois du monde. Exactement, ce sont les animaux rois du monde.
2: Il faut les laisser tranquilles.
0: Voilà, le warm charm.
2: Laissons-les sous la terre.
0: Voilà, laissons-les. On va écouter Miles Smith avec Nelly Lauren, Drive Safe sur RTL 2.

0: Ice Peace et Nail Around Drive Safe. Bon, Juju, j'ai une mauvaise nouvelle à t'annoncer.
1: Ah bon?
0: J'aimerais que tu sois forte. Tu connais Jeff Bezos, c'est un ami de la famille,
1: très riche.
0: Amazon, ouais. Milliardaire. Bah, il en a marre, il vend son couru.
1: Qu'est-ce qu'un couru?
0: Eh ben, Justine, c'est son méga yacht. Voilà, son méga yacht. Estimé, écoute, bon, à 500 millions de dollars. Voilà, 427 millions d'euros. Bon, qui symbolise à peu près tous les excès. Ben, ça va, Jérémy, tu vas voir, c'est rien. Tous les excès de la démesure nautique. Si tu cherchais un voilier de 127 mètres de long, avec à bord une piscine en fond de verre, trois jacuzzi, un héliport, une sculpture en bois représentant sa femme Lorraine Sanchez, en figure de proue, tu l'as.
1: En fait, c'est chic.
0: Ouais, en fait, en plus, ça fait ringard, quoi. C'est terrible. Il y a 35 personnes d'équipage. Et c'est 25 millions d'euros d'entretien à l'année. Voilà.
1: Si en fait, voulez, je pense que quand t'as tant d'argent, ouais, bah, je sais pas, tu t'en rajoutes tout le temps.
0: Gens, il doit le faire, mais enfin.
1: T'en rajoutes tout le temps.
0: Voilà. Ouais. Si ça vous intéresse, hein, on fait passer l'annonce, hein, le double expresso RTL2.fr. La suite, c'est les Jonas Brothers, sans The Human. Après, en même temps, 35 personnes s'occupent que de toi, pourquoi pas, hein.
1: Ah oui.
0: Ouais, après, c'est le budget. À tout de suite sur RTL2, que le jeu de surprise.
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0: téléphone. Faites les Judith.
1: Bah oui, bien sûr, les Judith, on fait des bisous. Il y aura le jeu surprise dans un instant au 3928. Et la banque, on peut déjà donner le SMS. Hein.
0: Oui, le mot banque au 74 900, hop, par SMS.
1: On joue dans une heure et dans deux heures pour décrocher jusqu'à 50.

0: Jonas Brothers dans Lil Yoman sur RTL 2.
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2: Coucou Lara.
3: Coucou Justine, coucou Greg, coucou toute l'équipe.
0: Coucou Lara. Lara de Vichy, on est dans l'Allier 97.2. Vous êtes travailleuse dans la logistique industrielle. Bienvenue ma petite Lara, on est content de vous accueillir.
3: Ah, moi aussi, je suis trop contente de vous avoir.
0: Ah bah c'est chouette. On va jouer pour vous offrir un bon d'achat de 1000 euros valable sur spartoo.com. C'est un très très beau cadeau parce que là, on fait la garde-robe de tout le monde. Hein.
3: Ah bah c'est clair.
2: Ce qu'il faut savoir sur Lara, c'est qu'elle est fan, elle adore les animaux. Vous avez deux très grands chiens.
3: C'est ça. J'ai deux grands chiens comme Belle et Sébastien.
0: Mais ça veut dire quoi ça veut dire quoi très grand, très lourd?
3: 55 kilos chacun.
2: Waouh! Ah ouais, c'est des grands gros chiens.
0: Combien? 55 kilos
2: moi,
0: chacun.
2: J'adore les grands chiens.
0: Ah ouais, bien sûr.
3: Je les mets pas dans mon canapé. Hein.
2: Pas dans le lit non plus.
3: Non.
0: Vous voyez, moi qui trimballe Sunset à Arcachon dans le train, elle se met en dessous, c'est cool, tout ça, je peux la porter quand elle est un peu nerveuse sur le quai, mais là, vous faites rien. En fait, il fait 55 kilos, il prend la place d'un humain, en fait.
3: C'est ça, en général, c'est même eux qui nous promènent plutôt, mais bon.
2: C'est un agent de sécurité.
0: Ah ouais, c'est un agent de sécurité. Bon, vous êtes aussi une spécialiste de la cuisine italienne et vous avez une grande cousinade qui se prépare. Autrement dit, vous êtes dans la joie de vivre, on aime ça, on lance les dés pop rock câble.
1: 9. Ni oui ni non.
2: Ah là là, il est dur ce jeu. Ouais, je vais vous laisser entre les mains de Greg pendant 30 secondes. Donc vous ne devez pas dire oui, pas dire non. Une autre règle, vous n'avez pas le droit de donner deux fois la même réponse de suite. Et s'il y a trop de silence, je me permettrai de vous arrêter.
0: Voilà.
2: Bon. Ça va pas être facile, mais vous allez tenir bon, j'en suis sûr.
0: C'est mon côté obscur, j'ai pas le choix, je suis obligé d'être contre vous alors que je veux que vous gagniez. Vous avez 30 secondes, attention, top chrono, c'est parti. Bonjour Lara, ça va bien?
3: Bonjour Greg, ça va?
0: Ouais, vous habitez dans l'Allier?
3: C'est ça, à Vichy.
0: À Vichy, c'est ça?
3: Exactement.
0: D'accord, et c'est une jolie ville, je l'ai visitée il y a pas si longtemps. Elle a un passé historique dur, mais c'est joli, hein?
3: C'est superbe, c'est une ville thermale, c'est vraiment magnifique, avec plein de monuments et tout, c'est vraiment chouette.
0: Vous y allez un peu dans les thermes?
3: Ça m'arrive de temps en temps, une à deux fois par an.
0: D'accord, vous avez une cousinade qui arrive dans 10 jours?
3: C'est ça, à peu près dans 15 jours, 3 semaines.
0: Avec des amis?
3: Des cousins? Avec tous mes cousins.
2: Bravo. Voilà, ça c'est une vraie victoire. J'aime bien. Ouais, c'est une vraie victoire.
3: Et vous savez ce que j'ai fait? J'avais écrit plein de répliques pour pas dire oui ou non. J'avais dit si je tombe sur le ni oui ni non, c'est trop dur.
2: Et ben incroyable. Bravo, Maline, on a préparé le jeu, bravo. 1000 euros à dépenser sur spartoo.com, c'est pour vous Lara.
0: Alors celle-là, j'avoue, le côté j'avais préparé le jeu au cas où je tomberais sur le ni oui ni non, c'est génial et donc c'est mérité. On vous embrasse très fort. Lara, profitez de votre panier que vous allez pouvoir cliquer et remplir sans sortir la carte bleue. On a une question pour vous.
2: Et Lara, qu'est-ce qu'on vous sert sur RTL2?
3: Alors un double expresso et je vous fais plein de bisous.
0: Bisous.
2: Bisous.

0: Indochine, l'amour fou sur RTL 2.
1: Bon, on a appris hier la mort d'Alex Ligertwood, guitariste et ex-chanteur du groupe Santana. Il se serait éteint paisiblement dans son sommeil jeudi dernier. Il avait 79 ans et il a été le chanteur principal du groupe fondé par le guitariste Carlos Santana de 79 à 94.
0: Voilà, il a travaillé sur beaucoup d'albums et il s'est également produit avec d'autres groupes dont The Magic of Santana, un groupe allemand spécialisé dans les reprises de musique de Santana. Parce que oui, Santana c'est un nom, mais un peu comme Michael Field ou les DJ actuels, ou enfin DJ, un producteur comme David Guetta ou Bob Sinclair, ils ne chantent pas. Donc vous retenez leur nom, mais c'est pas eux qui sont derrière à la voix. C'était le chanteur de Carlos Santana. Lui, il chante, il danse, il écrit, il compose. C'est Bruno Mars, I Just Might. Et en plus, il arrive après les infos sur W9 et RTL2.
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3: Merci d'être là, c'est votre double expresso RTL de 7h. Bon Jovi, Sheryl Crow ou encore Bruno Mars, ils arrivent après les infos de Raphaël. Thomas, bonjour Raphaël.
4: Bonjour Grégory, bonjour à tous.
3: Je vais citer le Premier ministre, la crise énergétique ne doit enrichir personne.
4: Et oui, les mots de Sébastien Lecornu qui promettent de faire un point tous les 10 jours sur les surplus fiscaux générés par la flambée des prix du pétrole. Ce matin, le baril dépasse à nouveau les 114$. Depuis le début du conflit au Moyen-Orient, la hausse des prix à la pompe a engendré 190 millions d'euros de recettes fiscales, une somme qui permettra de financer les aides promises aux secteurs les plus touchés. Dans le Golfe, le cessez-le-feu entre l'Iran et les États-Unis lui semble de plus en plus fragile. Téhéran a mené une série de frappes hier sur les Émirats arabes unis et dans le détroit d'Ormuz. Une réponse à l'opération militaire américaine visant à débloquer les bateaux paralysés dans les eaux du Golfe.
3: En France, 2 départements sont en vigilance orange ce matin.
4: Alerte, pluie, inondation en Mayenne et dans la Sarthe. D'importants cumuls de pluie sont attendus jusqu'en fin de journée. Plus de 50 mm selon Météo France qui prévoit une accalmie dans la soirée. La vigilance pourrait être étendue à d'autres départements du centre et de la région parisienne. 3 ans de prison, dont un ferme, c'est la peine qui a été requise hier à l'encontre de Dominique Boutonna. Comme en première instance, l'ancien président du CNC, le Centre National du Cinéma, était jugé en appel à Versailles pour agression sexuelle sur son filleul. Lui nie les faits. La décision a été mise en délibéré au 22 juin prochain. Les 149 passagers d'un bateau de croisière toujours bloqués au large du Cap-Vert. Les autorités refusent au navire d'accoster après la découverte à bord d'un foyer présumé d'antivirus qui a fait 3 morts. Cette maladie transmise à l'homme par des rongeurs peut provoquer un syndrome respiratoire aigu. Les passagers pourraient être débarqués dans l'archipel espagnol des Canaries.
3: Allez, on passe au sport avec le début ce soir des demi-finales. Retour de la Ligue des Champions.
4: À 21h, Arsenal reçoit l'Atlético Madrid. À l'aller, les deux clubs avaient fini sur un nul 1-1. Demain, le Paris Saint-Germain se déplacera sur la pelouse du Bayern Munich. La semaine dernière, les Parisiens tenant du titre l'ont emporté 5-4 sur les Allemands au Parc des Princes. La météo, les températures restent douces ce matin. Il fait 11 degrés à Calais, à Lannion et à Belfort, 12 à Saint-Paul-de-Vence, 13 à Paris et à Grasse. Aujourd'hui, le temps va rester très perturbé sur la plupart des régions. La Sarthe et la Mayenne, on le disait, sont en vigilance orange pour risque de crue. En début de journée, les averses parfois orageuses concerneront les 3/4 du pays. On aura quelques éclaircies dans le sud-ouest et du Languedoc à la Camargue. Et l'après-midi, les averses et les orages s'étendront essentiellement de la Nouvelle-Aquitaine aux frontières de l'Est. Seul le Languedoc, la basse vallée du Rhône et le Var seront épargnés. La neige, elle sera de retour en montagne sur les Alpes et sur les Pyrénées. Pour les maximales, il est prévu 12 degrés seulement à Romanche-les-Bains. Il fera 14 à Montmirail, 15 à Verdun, 16 à Saint-Étienne, 20 à Alès, 21 à Corté.
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0: voilà pour Bruno Mars, c'est Just Mine sur RTL2.
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0: Il est 7h06, bonjour Justine.
2: Et bonjour Greg, bonjour tout le monde.
0: Bonjour l'équipe.
3: Bonjour.
0: Max, Léa, Jérém, Antoine, Angelo, Caro et Jules. J'écoutais Bruno Mars comme vous là, Just Might, limite j'étais presque prêt à m'ambiancer, à danser. Ça me fait penser que c'est la musique de la Corée, hein, puisqu'on l'a fait avec Jonathan qui était venu nous voir.
2: Ah, j'espère que ça te fait penser.
0: Bah, non mais c'est dans 17 jours. Les gars, dans 17 jours, c'est les 10 ans du double expresso RTL2.
2: Et la Corée, on va vous la mettre hein, bientôt sur les réseaux sociaux, parce que vous allez danser avec nous, bien sûr.
0: Ah, il va falloir sortir le tuto, les gars. Les gars, on sort le tuto, là, parce qu'on veut tous que ça danse dans le Zénith de Lille. Franchement, on va partir en bus, on vous le rappelle, depuis Neuilly-sur-Seine, où se trouvent nos locaux, et avec nos 10 candidats qui ont remporté leur place. Et puis derrière, bah, ça va être une folie structurée. Mais une folie.
2: Ça va être une belle aventure, une belle fête surtout. Avec vous, grâce à vous, ça va être trop cool.
0: Non mais franchement, il y aura Jérémy Frérot, il y aura Mika, il y aura Kyo, il y aura Superbus, il y aura Skip the Use. Bon, ça va être une fête de dingue et qu'on vivra, on va en profiter pleinement, voilà, tout simplement.
2: Et à suivre sur RTL2, bien sûr.
0: On bafouille d'émotion. Allez, Cheryl Crow et All I Wanna Do sur RTL2. 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

0: Sheryl Crow, All I Wanna Do. Bon, c'est important parce que ça fait partie des petits plaisirs de l'été. Avec Juju, on veut vous annoncer quelque chose d'important. Evie, à tous les apprentis maçons et jeunes architectes des plages.
1: Oui, puisque creuser des trous dans le sable pourra désormais vous coûter très très cher si vous le faites au mauvais endroit. Dans la station balnéaire de Nigrán, dans le nord de l'Espagne, les trous dans le sable sont désormais sanctionnés d'une amende, écoutez bien, de 200 000 euros.
0: C'est beaucoup, hein, je précise. Bon, c'est à partir d'une certaine taille, mais en gros, creuser des trous profonds peut être considéré non seulement comme un danger pour la sécurité, mais aussi pour la biodiversité. Donc sachez que cet été, si vous êtes dans ce coin-là de l'Espagne, jouer avec des seaux et des pelles pourrait vous coûter très cher. Alors évidemment, on rassure tout le monde, hein, c'est pas le petit château au bord de l'eau, c'est si vous creusez des trous, on en voit qui font des trous où ils peuvent s'ensevelir, j'en sais rien, et si quelqu'un tombe,
1: enfin... Je pense que c'est encore plus gros.
0: Ouais,
1: ça va être...
0: Bon, bah, du coup, bah, j'irai pas là-bas en tractorelle, je suis un peu déçu. La suite, Imagine Dragons. Et puis, restez là, vraiment, parce que les flashbacks, on les aime. Mais là, on va vraiment s'ambiancer avec des titres majeurs pour faire la fête et pour ceux qui aiment le rock. À tout de suite sur RTL2.
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0: RTL 2, bonjour à tous, il est 7h19.
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2: Alors, on vous fait revivre le mois d'août 86. Ce matin, dans le flashback, je n'avais que 5 mois. Donc, je dansais pas encore sur les tables, mais sinon, je l'aurais fait sur cet immense tube.

0: Ah là là. Les démons de minuit du groupe Image, début de l'été 86 et tube des soirées familiales du Nouvel An depuis 4 décennies. Vous l'ignorez peut-être, mais au début, la chanson elle a été enregistrée en anglais. Elle s'appelait Love Emotion Tonight, mais aucune maison de disques n'en voulait. Et finalement, c'est avec la version française que le groupe a réussi à décrocher un contrat.
1: On en parlait en antenne, moi j'avais 10 ans, donc pour moi c'était le tube du moment. J'écoutais ça en bagnole, mes parents écoutaient ça, alors que toi t'étais pas né et tu l'as découvert plus tard, comme par exemple j'ai découvert plus tard Claude François, vous voyez.
0: Au Nouvel An, tu dansais là-dessus, toi.
1: Alors, je regardais les gens danser.
0: Oh, bah quand même, à 10 ans, tu dansais.
1: Je crois que j'ai jamais dansé de ma vie. Bon, ensuite, on a un très gros album à vous présenter. Celui qui a fait décoller totalement la carrière de Bon Jovi. Slippery One Wet, troisième album du groupe, sorti en août 86 avec ça. Living on a Prayer, avec aussi un album qui compte de nombreux tubes, dont ce titre-là, mais aussi Wanted Dead or Alive. Wanted Dead or Alive, magnifique. John Bon Jovi et Richie Sambora. 35 titres pour cet album dans la cave des parents du guitariste ont été composés. Finalement, il y en a 12 qui ont été retenus, dont 2 ont été utilisés pour des phase B de singles. Et parmi eux, en phase B, il y en a un qui est devenu culte et un succès planétaire. On va l'écouter. Voici Bon Jovi dans le double expresso RTL2, You Give Love a Bad Name.

0: Quel bonheur d'entendre ça dès le matin. Bon Jovi, Give Love a Bad Name sur RTL2.
1: Allez, à 7h24, on y va pour l'horoscope avec les médailles de bronze. Greg, on démarre avec les Vierges.
0: Alors, fixez-vous des buts précis, les Vierges, et cessez de vous disperser.
1: Balance.
0: Vous n'êtes pas tendre avec votre entourage, faites un effort.
1: Les Poissons.
0: L'ambiance vous paraît pesante au travail, la journée va vous paraître interminable. Je précise juste, pour ceux qui nous regardent sur W9, je crois qu'il y a la machine qui est en train de bugger. Il y a le pauvre Antoine qui essaye de réaliser. Mais bon, on a l'écran tactile qui est à moitié mort. Ne vous en faites pas si ça bascule mal. Voilà.
1: Médaille d'argent, on enchaîne avec les Taureaux.
0: C'est votre jour de chance, vous allez réaliser des grandes choses.
1: Gémeaux.
0: L'amour va si bien, vous rayonnez de mille feux.
1: Les Cancers.
0: Alors, votre entourage va vous faire plaisir, vous n'avez rien à faire à part en profiter.
1: Les Lions.
0: Il est impossible de douter de votre bonne foi, vous donnez toujours le meilleur de vous-même.
1: Scorpion.
0: Journée propice au rapprochement et aux marques d'affection.
1: Les Sagittaires.
0: La gestion de vos finances est irréprochable, vous pouvez même vous permettre un petit écart.
1: Capricorne.
0: Vous arrivez à redonner le sourire à n'importe qui, un vrai bonheur pour vos proches.
1: Verseau.
0: Ne ménagez pas vos efforts si près du but, votre travail sera bientôt récompensé.
1: Et médaille d'or, aujourd'hui c'est pour les Béliers.
0: Bravo Juju, c'est ton signe, c'est celui de Jérém. Vous êtes une personne en or, les Béliers. Vous faites l'admiration de tous, un bel exemple à suivre. Et en plus vous êtes malin au point d'écrire votre horoscope.
1: Ouais, mais bravo, c'est ça, alors, ça c'est la jalousie de Greg.
0: Ah, complètement, c'est la rage, Jérém, la haine,
1: franchement,
0: bien sûr.
1: Tu es une personne en or, Jérém.
2: Et toi aussi.
1: Merci mon Jérém.
0: Ça va, on vous dérange pas là.
2: Non
0: mais on peut s'en aller si vous voulez, on peut vous laisser tous les deux.
1: Bah,
0: les oui, on est là, on a nos corps, on est génial.
1: Allez-y.
2: La porte est là.
1: Ouais. Allez-y.
2: Hein? La porte est là.
0: Alors, regarde. Regarde bien.
2: Allez.
1: Voilà. Allez.
2: Salut mon Grégouche.
1: Allez, bisous.
3: Allez. Merci beaucoup pour ces 10 ans. Hein.
2: Allez.
3: C'est un bonheur. Hey,
1: t'as plus 10 ans déjà. Pas mal, hein.
2: Et nous aussi.
1: C'est Pierre Garnier qui arrive, dis donc.
2: Non, c'est Imagine Dragons.
1: Dragons. Allez, on y va. Pierre Garnier, ce sera
3: après. J'ai bien fait de vous laisser, tiens.
1: Mais vous avez envie de rigoler avec nous, hein. Tout de suite, ouais, Imagine Dragons.

0: Imagine Dragons avec Demons sur RTL2 à 7h29. Dans un instant, les savoirs inutiles, ce sera en ta compagnie.
1: Et personne n'en met dans l'équipe, pourtant vous êtes très nombreux à en porter chaque jour, surtout les hommes. Notre savoir inutile concerne la cravate.
0: Ah oui, c'est vrai qu'on en met assez peu dans l'émission. Puis donc, comme l'annonçait Juju il y a 25 minutes, Pierre Garnier arrive.
1: Oh, quelle mauvaise foi.
0: Tout de suite. L'horizon, The Fame.
1: Qu'est-ce que tu es mauvais.
0: Je suis une petite saloperie. À tout de suite sur RTL2.
1: C'est ça.
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1: Vous l'attendiez, Pierre Garnier arrive. Mais avant ça, les infos de Raphaël Thomas. Bonjour Raphaël.
6: Bonjour Justine, bonjour à tous.
1: Et les cours du pétrole repartent à la hausse ce matin.
6: Plus 5% environ, le prix du baril se situe désormais autour des 114$. Conséquence des nouvelles attaques aux Émirats arabes unis dans le détroit d'Ormuz. Des frappes menées par l'Iran en réponse à l'opération militaire américaine visant à débloquer les bateaux paralysés dans les eaux du Golfe. Donald Trump affirme de son côté que les États-Unis ont détruit 7 navires iraniens. En France, le gouvernement promet d'être transparent sur le prix des carburants. Le Premier ministre Sébastien Lecornu promet de faire un point tous les 10 jours sur les surplus fiscaux générés par la flambée des prix du pétrole. La crise énergétique ne doit enrichir personne, dit-il. La hausse du coût de l'essence et du gazole a engendré 190 millions d'euros de recettes fiscales, une somme qui permettra de financer les aides promises aux secteurs les plus touchés.
1: Favoriser l'accès des enfants nés sous X à leurs origines.
6: C'est ce que préconise un rapport remis hier au gouvernement. La législation actuelle permet aux mères d'empêcher tout contact avec elle après avoir accouché sous X, mais le Conseil national de l'adoption estime qu'il faut rééquilibrer la loi en aidant les enfants dans la recherche potentielle de parents biologiques dès leurs 12 ans s'ils le demandent afin de construire leur identité. C'est le premier procès de violence sexuelle dans le périscolaire à Paris. Un animateur de 47 ans va être jugé devant le tribunal correctionnel aujourd'hui pour harcèlement et agression sexuelle sur mineurs. Des faits qui se seraient produits dans une école du 11e arrondissement. Une affaire qui a provoqué des révélations en cascade depuis l'an dernier. 78 animateurs ont été suspendus depuis janvier, dont 31 pour des suspicions de violence sexuelle. La Russie annonce un cessez-le-feu avec l'Ukraine les 8 et 9 mai à l'occasion des commémorations de la victoire de la Seconde Guerre mondiale. De son côté, Kiev prévoit une trêve dès demain. En cas de violation du cessez-le-feu, Moscou menace de lancer une frappe massive de missiles.
1: Allez, les sports et le début ce soir des demi-finales. Retour de la Ligue des Champions.
6: À 21h, Arsenal reçoit l'Atlético Madrid. À l'aller, les deux clubs avaient fini sur un nul un partout. Demain, le Paris Saint-Germain se déplacera sur la pelouse du Bayern Munich. On passe à la météo avec des températures qui restent assez douces. Ce matin, il fait 10 degrés à Yvetot, 11 à Laval et à Armentières, 12 à Lons-le-Saunier, 13 à Paris, à Carpentras et à Narbonne. Aujourd'hui, le temps va rester très perturbé sur la plupart des régions. La Sarthe et la Mayenne sont en vigilance orange, pluie, inondation. En début de journée, les averses parfois orageuses concerneront les trois quarts du pays. On aura quelques éclaircies dans le sud-ouest et du Languedoc à la Camargue. L'après-midi, les averses et les orages s'étendront essentiellement de la Nouvelle-Aquitaine aux frontières de l'Est. Seul le Languedoc, la basse vallée du Rhône et le Var seront épargnés. La neige, elle sera de retour en montagne sur les Alpes et sur les Pyrénées. Pour les maximales, il est prévu 12 degrés à Dinard, il fera 16 à Vouvray et à Dax, 17 à Saverne et 20 à Montélimar et à Calvi.
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0: Pierre Garnier, l'horizon sur RTL 2.
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2: Bon, aujourd'hui, un savoir inutile qui prouve que les maths peuvent vraiment servir à quelque chose. Des chercheurs suédois se sont posé une question existentielle. Combien de nœuds de cravate différents peut-on faire?
3: Oui.
2: C'est une vraie question scientifique.
4: Alors, moi, je sais même pas en faire un.
3: Oh, bah ça.
4: Non, il faut qu'on me le préface. Ça se dit pas du tout.
3: Oui, non, mais qu'on te le fasse et après tu le serres, quoi.
4: Ouais.
3: C'est ça.
4: Ouais,
3: je comprends.
4: Et en fait, le problème, c'est que ça tombe jamais pile au niveau de la ceinture. C'est là que c'est joli.
2: Moi, je sais pas en faire non plus. Et leur recherche, en fait, part d'un détail. En regardant une scène du film Matrix Reloaded, ils remarquent un nœud de cravate un peu stylé et décident de creuser le sujet. Donc, résultat, en combinant une dizaine de mouvements, ils arrivent à un chiffre totalement fou. En fait, il est possible de faire 177 147 nœuds différents.
4: Wow.
2: Ouais.
4: Ah, là, c'est super technique. On voit les images sur W9. Il y en a des sublimes, mais enfin.
2: Je te parle de plus de 177 000
4: nœuds,
2: bien
4: pas
2: sûr.
4: Faux,
2: que,
4: c'est
2: oui.
4: Pas faux.
2: Avec ce chiffre, ça vous laisse de quoi changer de style tous les jours pendant 485 ans, quand même.
4: Ouais.
2: Et encore, une étude précédente de Cambridge n'en avait trouvé que 85. Alors pourquoi une telle différence? Parce que les nouveaux calculs incluent les nœuds plus complexes avec plusieurs passages dans la boucle. Bref, la prochaine fois que vous galérez à faire un nœud de cravate, rappelez-vous que vous avez plus de 177 000 options. Bon courage.
4: Ça me rappelle à quel point je suis 177 000 fois neuneux. Ouais, je te remercie pour ça. The Fame, Summer is a Curse à 7h38 dans votre double expresso RTL2. Bon réveil et bon mardi.

0: The Fame, Summer is a Curse sur RTL2. Il est 8h20. Ça y est, ça arrive, la banque RTL2 pointe le bout de son nez.
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0: 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Il y aura Jean-Louis Aubert et False Garden sur RTL2.
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0: Et puis bien sûr, on passe un bon moment ensemble.
1: Oui, et le cadeau, tu parlais Valdis, là, il coûte 3 500 euros.
0: Waouh, hein. Bonne chance.

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0: RTL de 7h48, vous vous réveillez peut-être, on est là, bonjour à tous, bonjour Justine.
1: Et bonjour Greg, bonjour tout le monde.
0: Bonjour l'équipe.
1: Bonjour.
0: Voici Jean-Louis Aubert, la chanson qui...

0: Après.
1: RTL 2, 7h51.
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3: Oh oui, on va les ouvrir avec Sabrina. Coucou Sabrina.
4: Coucou Greg, coucou Juju, coucou toute l'équipe.
1: Hello. Coucou Sabrina de Saint-Vallier, en Saône-et-Loire, 101.7, infirmière libérale. Bienvenue.
4: Exactement.
1: Je regarde si vous aimez la rando, parce que infirmière libérale et rando, normalement, c'est la base. Hein. C'est le...
4: Ça va de pair.
1: Vous aimez la rando ou pas?
4: Oui, oui, oui.
1: Eh ben oui, mais c'était pas marqué, mais je le rajoute sur votre fiche. Hein. C'est important, hein, Sabrina, qu'on soit complet.
4: Oui.
1: Hein.
4: J'y tiens. Exactement.
3: Et
4: exactement.
3: Nos auditeurs, ils aiment aussi beaucoup les animaux. Vous en avez?
4: Ouais, j'en ai. J'ai un chien, deux chats. Et mon mari me freine, sinon j'aurais toute une ménagerie à la maison.
1: Bah écoutez, faites-le, on a des auditrices qui ont des ânes, qui ont des poules, qui ont des coqs. Lâchez-vous, hein, dites à votre mari.
4: Bah, voilà. Oui, c'est lui qui sera pas vraiment d'accord, je pense.
1: Oh, écoutez, un moment, hein, il suffit juste de trouver le bon compromis. Qu'est-ce que vous voulez que je vous dise? Bon, ce matin, on va tenter de vous offrir un séjour de 5 jours, 5 nuits avec Vincent Thalasso, Valdis Resort Hotel Thalasso Espace, ça vaut 3 500 € ou jusqu'à 50 000 euros. On lance la pièce.
2: Cadeau.
1: Allez, la banque cadeau. Bon, pourquoi pas le séjour Thalasso? Pourquoi pas un smartphone? Pourquoi pas des séjours dans les parcs d'attractions ou des vacances? Attention, ça va très vite, 30 secondes. Top chrono, coffre, bonne chance, Sabrina.
2: Un robot Cookeo Infinity de Moulinex.
1: Ah, bon, on veut pas. Allez. Coffre 2.
2: Une enceinte Marshall.
4: Passe.
1: Coffre 3, 20 secondes.
2: Un séjour au Futuroscope.
4: Passe.
3: En famille, non?
1: 4, 15 secondes.
2: Un séjour Valdis Resort Hotel Thalasso Spa.
3: C'est le cadeau de la semaine.
4: Je prends. C'est génial.
3: Un cadeau incroyable. Séjour de 5 jours, 5 nuits avec 20 soins. 20 soins, mais aussi à l'accès à l'espace spa marin avec ses piscines chauffées. 31 degrés quand même, la piscine chauffée.
4: Oh, génial. Trop bien. Je suis sous la pluie en plus, là, je m'y vois déjà.
1: Alors, Sabrina, vu qu'on a papoté un peu avant, c'est le moment de lui demander d'autres animaux maintenant que vous allez lui offrir ce séjour Thalasso.
4: Ah ouais, carrément.
1: Vous voyez, vous me demandez pour les coups.
3: Il est fort en négociation.
1: N'hésitez pas. Qu'est-ce qu'il y avait derrière, Sabrina?
2: 1000 euros de carburant.
4: Ah bah, je l'aurais bien pris aussi.
3: Ouais, c'est pas mal.
4: J'ai imaginé l'essence carburant que je peux mettre. Mais
1: on peut pas tout avoir. On peut pas tout avoir. Vous irez faire des papouilles en Thalasso. On vous embrasse, Sabrina. On joue dans une heure. Banque 74-900 et la question, Sabrina.
3: Et Sabrina, qu'est-ce qu'on vous sert sur RTL2?
4: Un double expresso, bien sûr.

0: Fool's Garden, Lemon Tree sur RTL 2.
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0: Les belles histoires comme on les aime dans le double expresso. Notre winner, c'est un pharmacien canadien, il s'appelle Bradley Buckle. Et au début des années 2000, il a perdu sa bague en or de diplôme. Bon, 25 ans plus tard, ça y est, vous avez compris, il travaille désormais à Saint-Jean, une ville située sur l'île de Terre-Neuve. On est au large de la côte atlantique. Et cette bague, bah évidemment, 25 ans après, il a fait une croix dessus.
2: Oui, logique.
0: Je l'ai perdu, je l'ai perdu. Depuis tout ce temps, aucun indice ne lui a permis de retrouver le bijou jusqu'à un mail reçu il y a quelques jours par l'association des pharmaciens de Terre-Neuve et Labrador. J'ai, je cite, en ma possession un objet qui appartient probablement à un pharmacien, je l'ai depuis environ 15 ans. Le lendemain matin, la pharmacie reçoit un appel d'un certain Dan Howard, l'auteur du mail, qui veut parler absolument à notre winner. Une fois en ligne et après vérification, les deux hommes s'aperçoivent qu'ils parlent bien de la même bague, celle de notre winner, perdue en 2002. En fait, Dan Howard, il avait découvert cette bague bien des années plus tôt, dans la poche d'un jean, dans une friperie en Ontario, toujours au Canada. Mais le Canada, c'est grand, bah, grand comme le monde quand même. Sa valeur est estimée à 681 €, mais il n'a jamais voulu la revendre. Il s'est dit, je la redonnerai au propriétaire.
2: Oh, gentil, voilà. Ça donne foi en l'humanité.
0: Alors, t'en fais un peu des tonnes, mais
2: bah, oui c'est
0: il
2: vrai.
0: Il a fini par se lancer, et après une enquête sur Internet avec les indices gravés sur la bague, il est tombé sur une photo de notre winner. La suite, vous la connaissez. Bradley a finalement pu remettre la bague à son doigt, un petit miracle.
2: J'exagère pas du tout, pardon, mais là, j'ai vraiment foi en l'humanité. C'est hyper mignon de faire ça.
0: Il s'est lancé un défi.
2: C'est hyper mignon. Mais il n'a pas pensé à lui, il a pensé à l'autre.
0: La bague, elle vaudrait 60 000 balles, jamais il l'aurait retrouvé.
2: Mais t'es vraiment un mauvais.
0: Ouais, d'un cynisme total, évidemment, bien évidemment. Je connais davantage ce monde, je suis une vieille personne. Bien sûr. Bien, chanson du jour, hop hop hop, qui était tenant du titre?
3: C'était moi, Max.
0: Alors, Maxou?
3: J'avais choisi l'affaire Louis Trio avec Mobilis in Mobile.
0: J'adore. Et en face?
2: C'était moi avec M et Mojo.
0: Franchement, sacré duel de génération. Vous avez voté, qui l'a emporté? Réponse après les infos sur RTL2.
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2: Bonjour à tous et bon mardi.
0: Merci d'être là, c'est le double expresso RTL 2, 8h. Et
2: 8h avant d'écouter la chanson du jour que vous avez choisie. On écoute Raphaël Thomas pour les infos. Bonjour Raphaël.
16: Bonjour Justine, bonjour à tous.
2: La crise énergétique ne doit enrichir personne.
16: Les mots du Premier ministre Sébastien Lecornu qui promet de faire un point tous les 10 jours sur les surplus fiscaux générés par la flambée des prix du pétrole. Ce matin, le baril dépasse à nouveau les 114 $. Depuis le début du conflit au Moyen-Orient, la hausse des prix à la pompe a engendré 190 millions d'euros de recettes fiscales, une somme qui permettra de financer les aides promises aux secteurs les plus touchés. Dans le Golfe, le cessez-le-feu entre l'Iran et les États-Unis semble de plus en plus fragile. Téhéran a mené une série de frappes hier sur les Émirats arabes unis et dans le détroit d'Ormuz, une réponse à l'opération militaire américaine visant à débloquer les bateaux paralysés dans les eaux du Golfe.
2: En France, deux départements sont en vigilance orange ce matin.
16: Alerte pluie-inondation en Mayenne et dans la Sarthe. D'importants cumuls de pluie sont attendus jusqu'en fin de journée. Plus de 50 mm selon Météo France qui prévoit une accalmie seulement dans la soirée. La vigilance pourrait être également étendue à d'autres départements du centre et de la région parisienne. 3 ans de prison dont un ferme, c'est la peine qui a été requise hier à l'encontre de Dominique Boutonnat, l'ancien président du CNC. Le Centre National du Cinéma a été jugé en appel à Versailles pour agression sexuelle sur son filleul. Il nie les faits, la décision a été mise en délibéré au 22 juin prochain. Les 149 passagers d'un bateau de croisière toujours bloqués au large du Cap-Vert. Les autorités refusent au navire d'accoster après la découverte à bord d'un foyer présumé d'antivirus qui a fait 3 morts. Cette maladie transmise à l'homme par des rongeurs peut provoquer un syndrome respiratoire aigu. Les passagers pourraient être débarqués dans l'archipel espagnol des Canaries.
2: Allez les sports, il débute ce soir des demi-finales retour de la Ligue des Champions.
16: Avec à 21h Arsenal qui reçoit l'Atlético Madrid. À l'aller, les deux clubs avaient terminé sur un nul un partout. Demain, le Paris Saint-Germain se déplacera sur la pelouse du Bayern Munich. La semaine dernière, les Parisiens tenants du titre l'ont emporté 5-4 sur les Allemands au Parc des Princes. La météo, les températures sont plutôt douces ce matin. Il fait 8 degrés à Modane, 10 à Châlons-en-Champagne, 11 à Quimperlé, 12 à Poitiers, 13 à Chenonceau et 17 à Aléria. Aujourd'hui, le temps va rester très très perturbé sur la plupart des régions. La Sarthe et la Mayenne sont en vigilance orange, pluie, inondation. En début de journée, les averses parfois orageuses concerneront les trois quarts du pays. On aura quelques éclaircies quand même dans le sud-ouest ainsi que du Languedoc à la Camargue. L'après-midi, les averses et les orages s'étendront essentiellement de la Nouvelle-Aquitaine aux frontières de l'Est. Seul le Languedoc, la Basse-Vallée du Rhône et le Var seront épargnés. La neige, elle sera de retour en montagne, sur les Alpes et sur les Pyrénées. Pour les maximales, il est prévu 13 degrés à Cabourg, il fera 15 à Paris et à Saint-Florentin, 16 à Lens et 19 à Bormes-les-Mimosas.
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0: C'est un beau duel. Justine contre Max, Max contre Justine. Alors, M ou l'affaire Lustrio? Jérém, annonce le résultat.
3: C'est Max Fouca gagné.
0: Oh oui. Bravo. Alors on écoute l'affaire Lustrio sur RTL2. Mobilis in mobile.

0: Qu'est-ce que ça fait plaisir d'entendre ça, l'affaire Louis Trio, Mobilis Immobilier, absolument magnifique. Ça veut dire, Maxou, que tu reviens demain, quel titre?
1: Je vais casser les codes avec de la French Touch sur RTL de Cassius. Toup, toup.
2: J'adore.
0: C'est bon ça? J'y vais. Je vais vous dire, on se tâtait avec Jérém parce qu'en fait, on s'est chauffé ce matin, on s'est dit. En fait, je lui ai dit, écoute le riff de Moon Martin avec Bad News. Et on s'est regardé, on s'est dit, qui tente de battre Max? Il m'a dit, vas-y, j'y vais. Donc, allez-y avec Moon Martin. Et ce Bad News, vous votez sur les réseaux sociaux.
3: Oui, c'est vous qui décidez sur la page Facebook ou en story Instagram.
0: Écoute le riff. Franchement. Pas plus.
1: Bah, tu la vends beaucoup là.
3: Oh, quel forceur!
0: Oh, ouais. Je suis un forceur! C'est Lewis Capaldi sur RTL2.

0: Lewis Capaldi, Almost. Vous guettez les deux titres à la suite pour aller l'applaudir à Londres. C'est le gros cadeau RTL2 de cette semaine. Hein. Magnifique.
1: Il me touche, ce moment.
0: Ah oui, c'est très émouvant. La suite, c'est aussi ça. R.O.M. Losing My Religion. Et puis trois choses à savoir sur... voilà une pomme. Alors, c'est quoi? Allez, à tout de suite sur
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0: trouve que...
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1: Sur Blanche-Neige et les Sept Nains, le classique d'animation Disney. Alors, il est sorti il y a très longtemps, en mai 1938, en France, avant-guerre. C'est l'adaptation d'un conte des frères Grimm, bien sûr, sorti, lui, en 1812. Alors, on vous livre quelques anecdotes sur ce film.

0: Oui, elle est là.
1: Ah, j'adore. Ah, laisse-moi un peu de plaisir. Ah, ouais. Première chose à savoir, Blanche-Neige et les Sept Nains est le tout premier film réalisé au sein des studios Disney. C'est aussi le premier long métrage d'animation sonore et en couleur. Une révolution quand même pour l'époque, parce qu'avant ça, toutes les productions Disney étaient des courts métrages.
0: Et en fait, c'est vachement bien fait. Deuxième chose à savoir, pour concevoir les personnages, les animateurs ont pris plusieurs modèles de l'époque. L'actrice Janet Gaynor pour le visage de Blanche-Neige et Marjorie Céleste Belker, une danseuse pour ses gestes. L'acteur Douglas Fairbanks, légende d'Hollywood pour les traits du prince. Et enfin, le personnage de Lady Macbeth et l'actrice Joan Crawford pour la reine.
1: Troisième chose à savoir, il n'a pas été facile de trouver des noms aux sept nains. Il n'en avait d'ailleurs pas lors de la production. L'équipe artistique a donc listé des noms, genre Enjoué, Bouffi, Soupolé, Fier, Vantard. Et finalement, vous connaissez les noms qui ont été choisis, vous les avez en tête?
0: Ouais, vas-y.
1: Prof, Hatchoum, Dormeur, Grincheux, Joyeux, Timide et Simplet.
0: Voilà, et on a les mêmes ici. Mais ah, je voilà. Vous laisse choisir qui gère ça au sein du studio. Bonne

0: R.E.M. Losing My Religion, absolument magnifique sur RTL 2.
1: C'était superbe. On y va pour l'horoscope, Greg?
0: À vos ordres.
1: Allez, médaille de bronze, les vierges.
0: Fixez-vous des buts précis, les vierges, et cessez de vous disperser.
1: Les balances.
0: Vous n'êtes pas tendre avec votre entourage, faites un effort.
1: Poisson.
0: L'ambiance vous paraît pesante au travail, la journée va vous paraître interminable.
1: Médaille d'argent, un peu mieux pour les taureaux.
0: C'est votre genre de chance, vous allez réaliser de grandes choses.
1: Gémeaux.
0: L'amour vous va si bien, vous rayonnez de mille feux.
1: Les cancers.
0: Votre entourage veut vous faire plaisir, vous n'avez rien à faire à part profiter.
1: Lion.
0: Alors les lions, il est impossible de douter de votre bonne foi, vous donnez toujours le meilleur de vous-même.
1: Les scorpions.
0: C'est une journée propice au rapprochement et aux marques d'affection.
1: Sagittaire.
0: La gestion de vos finances est irréprochable, vous pouvez même vous permettre un petit écart.
1: Les capricornes.
0: Quand vous arrivez à redonner le sourire à n'importe qui, c'est un vrai bonheur pour vos proches.
1: Hein. Verseau.
0: Les Verseaux, ne ménagez pas vos efforts si près du but. Votre travail sera bientôt récompensé.
1: Et médaille d'or aujourd'hui, c'est pour les béliers.
0: Eh oui, Justine, bravo, bravo Jérém aussi. Vous êtes une personne en or. Vous faites l'admiration de tous, un bel exemple à suivre. Par exemple, moi, à la maison, j'ai un mausolée avec Justine et Jérém, comme ça. Et c'est tous les jours.
1: J'espère. Ouais.
0: C'est un petit hôtel, quoi. Mmh. Tu vois,
1: j'ai de la chance de travailler avec eux.
0: Exactement.
1: Oh là là.
0: On va écouter la nouvelle chanson de Charlie Winston, Turning Circles, sur RTL2.

0: Le nouveau tube de Charlie Winston, Turning Circle, extrait de l'album Love Isn't Easy. Et puis dans un instant, la chronique de 8h35.
1: Hein. Oui, c'est qu'est-ce qu'on lit le mardi?
0: Évidemment. Et pour le moment, on va se replonger vers le son pop rock parce qu'on aura un rendez-vous avec le son pop rock qu'on aime, à savoir celui de Lynyrd Skynyrd et Vanessa Paradis après les infos. Les infos, justement. C'est en compagnie de Raphaël Thomas. Bonjour Raphaël.
2: Bonjour Grégory, bonjour à tous.
0: Les cours du pétrole repartent à la hausse ce matin.
2: Plus 5% environ, le prix du baril se situe désormais autour des 114 $. Conséquence des nouvelles attaques aux Émirats arabes unis dans le détroit d'Ormuz. Des frappes menées par l'Iran en réponse à l'opération militaire américaine visant à débloquer les bateaux paralysés dans les eaux du Golfe. Donald Trump affirme de son côté que les États-Unis ont détruit 7 navires iraniens. Et en France, le gouvernement lui promet d'être transparent sur les prix des carburants. Le Premier ministre Sébastien Lecornu promet de faire un point tous les 10 jours sur les surplus fiscaux générés par la flambée des prix du pétrole. La crise énergétique ne doit enrichir personne, dit-il. La hausse du coût de l'essence et du gazole a engendré 190 millions d'euros de recettes fiscales, une somme qui permettra de financer les aides promises aux secteurs les plus touchés.
0: Favoriser l'accès des enfants nés sous X à leurs origines.
2: C'est ce que préconise un rapport remis hier au gouvernement. La législation actuelle permet aux mères d'empêcher tout contact avec elles après avoir accouché sous X, mais le Conseil national de l'adoption estime qu'il faut rééquilibrer la loi en aidant les enfants dans la recherche potentielle de parents biologiques, et ce dès leurs 12 ans s'ils le demandent, afin de construire leur identité. C'est le premier procès des violences sexuelles dans le périscolaire à Paris. Un animateur de 47 ans va être jugé devant le tribunal correctionnel aujourd'hui pour harcèlement et agression sexuelle sur mineurs, des faits qui se seraient produits dans une école du 11e arrondissement. Une affaire qui a provoqué des révélations en cascade depuis l'an dernier. 78 animateurs suspendus depuis le mois de janvier, dont 31 pour soupçon de violences sexuelles. La Russie annonce un cessez-le-feu avec l'Ukraine les 8 et 9 mai à l'occasion des commémorations de la victoire de la Seconde Guerre mondiale. De son côté, Kiev prévoit une trêve dès demain. En cas de violation du cessez-le-feu, Moscou menace de lancer une frappe massive de missiles.
0: Et puis on passe au sport avec le début ce soir. Les demi-finales retournent à la Ligue des Champions, Raphaël.
2: À 21h, Arsenal reçoit l'Atlético Madrid. À l'aller, les deux clubs avaient terminé sur un nul un partout. Et puis demain, le Paris Saint-Germain, lui, se déplacera sur la pelouse du Bayern Munich. La météo, les températures restent assez douces ce matin. Il fait 11 degrés à Carnac et à Valenciennes, 12 à Bidart et Aix-les-Bains, 15 à Martigues, 16 à Ghisonaccia. Aujourd'hui, le temps va rester très perturbé sur la plupart des régions. La Sarthe et la Mayenne sont en vigilance orange, pluie, inondation. En début de journée, les averses parfois orageuses concerneront les trois quarts du pays. On aura quelques éclaircies quand même dans le sud-ouest ainsi que du Languedoc à la Camargue. L'après-midi, les averses et les orages s'étendront essentiellement de la Nouvelle-Aquitaine aux frontières de l'Est. Seul le Languedoc, la basse vallée du Rhône et le Var sont épargnés. La neige, elle sera de retour en montagne sur les Alpes et les Pyrénées. Pour les maximales, il est prévu 12 degrés à Châteaubriant. Il fera 14 au Tréport, 15 à Paris et Thionville, 19 à Échirolles et 21 degrés à Cavaillon.
0: Merci beaucoup. Retour des infos tout à l'heure à 9h. Oh ouais, là on est bien. Lynyrd Skynyrd, Sweet Home Alabama.

0: Lynyrd Skynyrd, Sweet Home Alabama sur RTL2.
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2: Alors qu'est-ce qu'on lit cette semaine ? D'abord un livre de cuisine, le guide Top Chef. Vous savez, l'émission Top Chef est une référence depuis 17 ans. Avec Greg, avec Maxou, nous on regarde tous les ans, on adore. La saison 17, elle est d'ailleurs diffusée en ce moment, là c'est tous les mercredis soirs sur M6. Et ce nouveau guide, donc sorti la semaine dernière, propose de retrouver tous les établissements ouverts par les anciens candidats depuis la première saison. Donc ça fait quand même pas mal de pages, 130 chefs, 200 adresses, et il y en a pour tous les budgets. Street food, restaurants gastro aussi, il y a des traiteurs, il y a des bistrots, et également les restaurants des membres du jury.
0: C'est un peu plus cher là, dans ce cas-là.
2: Ouais, le resto, ouais.
0: Quand ils sont en gastronomie.
2: Le guide, il est classé par région au prix de 18,95€. Et franchement, c'est hyper bien fait. Si vous avez suivi Top Chef, vous recherchez votre candidat favori, vous trouvez le resto. Franchement, c'est super.
0: Ensuite, une nouveauté à vous proposer de celle qui bat tous les records de vente ces dernières années. Freida McFadden, qui sort demain son nouveau roman, L'Intruse, aux éditions City. Alors après la femme de ménage, le boyfriend, la prof, la psy, l'autrice qui a quand même placé 8 de ses œuvres dans les meilleures ventes de livres en France en 2025 revient donc avec une nouvelle intrigue, L'Intruse. L'histoire, c'est celle de Casey qui vit dans une maison au milieu de la forêt. Alors déjà, pourquoi, on ne sait pas, mais elle y vit. Et lors d'une tempête, elle aperçoit depuis sa fenêtre une jeune fille couverte de sang, un couteau à la main. Et alors qu'est-ce qu'elle fait ? Il y a une tempête, elle est au milieu de la forêt, il y a une meuf avec un couteau, et ben elle lui ouvre la porte.
2: Voilà. Bien sûr, logique.
0: Et elle l'aide. Alors pourquoi elle fait ça ? J'en sais rien, vous lirez le bouquin. L'Intruse de Freida McFadden sort demain, 22€, c'est comme les films d'horreur. On sait pas pourquoi, ils sont là, ils courent au ralenti. Oh, il y a des chaînes et un tueur, je vais dans le garage.
2: Mais ça nous tient en haleine.
0: Oh ouais. Vas-y Vanessa Paradis, sur RTL2.

0: Vanessa Paradis avec les épines du cœur. Tiens, c'est l'anniversaire de Chantal Latsou, à 78 ans, donc je vais annoncer la banque. C'est la banque. Vous appelez la banque, banque, on se regarde dans 900 000 jours.
1: Je crois que c'est la personne qui est le plus imitée au monde, Chantal Latsou.
0: Et on fait un bisou à Anna, notre ancienne chroniqueuse, vous voyez, dans le quotidien, qui tourne en spectacle, qui l'imite vachement bien. Ah, qu'est-ce qu'on fait pour jouer à la banque, Justine?
1: On envoie un SMS, le mot banque au 74-900.
0: Gérald, tu pourrais au moins faire semblant de rigoler, s'il te plaît, quand je fais Chantal Latsou, c'est hyper gênant.
1: Moi, j'ai fait semblant.
0: Ton dédain est épouvantable. Tu m'entends? Tu me rejettes.
2: Tu le fais mal, donc je vais pas.
0: Ah, bah, tiens, tant pis, hein, Skip the News et Coldplay,
1: c'est
0: RTL. C'est comme ça, tac, tac, Belle à Doum. C'est Jean-Paul Belmondo là-dessous.
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0: Skip the News, Where Goody seront avec nous le 22 mai prochain pour fêter les 10 ans du double expresso RTL 2 parmi d'autres.
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2: Avec Laure, coucou Laure.
3: Coucou Justine, coucou Greg, coucou toute l'équipe, bonjour à tous.
0: Coucou Laure, Laure qui est sans doute le meilleur café du monde, mais surtout Laure qui habite à Pau, 92 pour nous écouter FM, assistante administrative, qui est fan, mais archi fan, les gars, les filles, de Robbie Williams.
2: Ah. Vous l'avez vu combien de fois au concert?
3: Je l'ai vu 8 fois.
2: Ah ouais, vrai fan.
0: Je regarde votre année de naissance. Ah bah bien sûr, ce sont vos émois des 20 ans quoi. Voilà, bien sûr. Évidemment.
3: Exactement.
0: Évidemment. Évidemment.
2: Et fan de Pink également.
3: Ah oui.
0: En fait, on se sert de vous pour passer des extraits de musique qu'on aime. Hein, je vous cache pas, vous êtes un super alibi, ma chère Laure. Allez, on va peut-être vous offrir un séjour Thalasso ou beaucoup de cash. On va voir, on lance la pièce.
1: Cash.
0: Ou d'autres cadeaux. Bah non, ce sera du cash. Il y a 10 coffres virtuels. Il nous faut une sélection de 4 coffres. Espérez que ça va vous permettre d'aller jusqu'à 50 000 euros. Vous gardez, vous prenez. Vous ne prenez pas. Vous décidez. Évitez la banqueroute. Quelle est votre sélection?
3: 3, 4, 7, 2.
2: Nous sommes dans la salle des coffres, Laure. On y va. On ouvre le premier coffre. Le coffre 3.
1: Moins 600 euros.
2: Waouh. Bon,
3: je passe.
0: Merci.
2: Bah oui, continue. Ah
0: bon, j'aurais bien pris moi ça pour la fondation Double Expresso. Bon alors, coffre 4.
1: 800 euros.
0: On repasse en positif, plus 200 euros devant vous.
3: Je continue.
2: Allez, coffre 7. Oh non. Oh
3: non. Bon, mais voilà.
2: Oh.
3: Voilà.
0: Ouais,
3: mais tant pis, c'est comme ça.
2: Mais vous ne repartez pas les mains vides. Jamais sur RTL2. On vous offre une dent. Une dent.
0: On vous offre une dent. Bravo. Hey, on vous offre une dent qu'on a chopée chez le dentiste. Elle était horrible. Mais on l'a récupérée, elle est pour vous. Hein.
2: Une brosse à dents My Variation.
0: Ce qui est mieux quand même qu'une dent. Voilà, je vous cache pas. Elle est super, vous avez plein de possibilités. En plus, elle vous fait des petits bisous.
2: Et ça respecte les gencives. Elle est super cette brosse à dents.
0: Franchement, on vous offre une dent, je pourrais crever. On vous embrasse. Et qu'est-ce qu'on vous sert sur RTL de l'or?
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0: Le beau gosse, Damiano David avec Next Summer. 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
1: 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Et le nouveau Muse, hyper bien d'ailleurs ce titre. Be with you, c'est après vos infos et c'est sur RTL2.
0: Et bonjour à tous, bon mardi.
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0: Et à 9h, c'est l'heure des infos avec Raphaël Thomas. Bonjour Raphaël.
2: Bonjour Justine, bonjour à tous.
0: Christophe Glaze renonce à son pourvoi en cassation.
2: C'est la mère du journaliste français qui l'annonce ce matin. Il espère ainsi obtenir une grâce du président algérien Abdelmajid Tebboune. Christophe Glaze avait été arrêté en mai 2024 et condamné à 7 ans de prison pour apologie du terrorisme alors qu'il effectuait un reportage sur un club de foot kabyle sans visa journalistique. Au moins 5 morts en Ukraine ce matin. Une attaque de drones et de missiles russes qui a également fait des dizaines de blessés, dont des secouristes. Hier, Moscou avait annoncé la mise en place d'un cessez-le-feu avec Kiev à partir des 8 et 9 mai prochains, l'occasion des commémorations de la victoire de la Seconde Guerre mondiale. De son côté, l'Ukraine prévoit une trêve dès demain.
0: La crise énergétique ne doit enrichir personne.
2: Les mots du Premier ministre Sébastien Lecornu qui promet de faire un point tous les 10 jours sur les surplus fiscaux générés par la flambée des prix du pétrole. Ce matin, le baril dépasse à nouveau la barre des 114 $. Depuis le début du conflit au Moyen-Orient, la hausse des prix à la pompe a engendré 190 millions d'euros de recettes fiscales. Une somme qui permettra de financer les aides promises aux secteurs les plus touchés. Dans le Golfe, le cessez-le-feu entre l'Iran et les États-Unis semble de plus en plus fragile. Téhéran a mené une série de frappes hier sur les Émirats Arabes Unis et dans le détroit d'Ormuz. Une réponse à l'opération militaire américaine visant à débloquer les bateaux paralysés dans la région. Les 149 passagers d'un bateau de croisière toujours bloqués au large du Cap-Vert. Les autorités refusent au navire d'accoster après la découverte à bord d'un foyer présumé d'antivirus qui a fait 3 morts. Cette maladie transmise à l'homme par des rongeurs peut provoquer un syndrome respiratoire aigu. Les passagers pourraient être débarqués dans l'archipel espagnol des Canaries.
0: Les sports avec le début ce soir des demi-finales retour de la Ligue des Champions.
2: À 21h, Arsenal reçoit l'Atlético Madrid à l'aller. Les deux clubs avaient terminé sur un nul 1 partout. Demain, le Paris Saint-Germain se déplacera sur la pelouse du Bayern Munich. La semaine dernière, les Parisiens, tenants du titre, l'ont emporté 5-4 sur les Allemands au Parc des Princes. La météo, les températures restent douces. Ce matin, il fait 11 degrés à Calais, à Lannion et à Belfort. 12 à Saint-Vincent-de-Paul et 13 à Paris et à Grasse. Aujourd'hui, le temps va rester très très perturbé sur la plupart des régions. Attention, la Sarthe et la Mayenne sont en vigilance orange, pluie, inondation. En début de journée, les averses parfois orageuses concerneront les trois quarts du pays. On aura quelques éclaircies quand même dans le sud-ouest ainsi que du Languedoc à la Camargue. L'après-midi, les averses et les orages s'étendront essentiellement de la Nouvelle-Aquitaine aux frontières de l'Est. Seul le Languedoc, la basse vallée du Rhône et le Var seront épargnés. La neige, elle, sera de retour en montagne, sur les Alpes et sur les Pyrénées. Pour les maximales, il est prévu 12 degrés à Romanche-les-Bains, il fera 14 à Montmirail, 15 à Verdun, 16 à Saint-Étienne, 20 à Alès, 21 à Corté.
1: 9h02, vous le savez, le Double Expresso va fêter ses 10 ans le 22 mai au Zénith de Lille, avec notamment Jérémy Frérot, mais aussi Kyo. 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Un petit Superbus. Et puis un Mika. 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
1: On va faire une fête exceptionnelle. Vraiment, les 10 ans du Double Expresso RTL2, vous n'êtes pas prêts, on n'est pas prêts. Dans un instant, il est prêt, c'est Sylvain Alexis, RTL2 à Twerk jusqu'à midi. On revient demain dès 6h pour le Double Expresso. Ciao.
0: Gros bisous.
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0: croc est posé, ça nous va bien pour démarrer la journée Next Summer sur RTL2.
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0: Et bah ça fait du bien de se retrouver, d'être ensemble, d'être là, calé sur RTL2 après les copains du Double Expresso. Est-ce que ça y est? Est-ce que vous êtes à votre poste de travail, prêt pour la journée de boulot comme Marjolaine qui nous écoute dans son salon de coiffure près de Lyon? L'option est claire. Ce matin, on va la jouer détente et pop rock, vous me connaissez, avec une playlist taillée sur mesure et Mike de Mechanics bien en vue.
2: Looking back.
0: Over my shoulder. Il le dit mieux quoi. C'est bon pour moi, c'est bon pour vous, Mike and the Mechanics. Ça arrive aux côtés de Joe et de Metallica sur RTL de bonjour.
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Man of Beginning, signé Joe dans RTL de At Work, votre émission qui propose la sélection pop rock idéale pour travailler l'esprit léger le matin. On continue avec Metallica et avec Calogero sur RTL2.

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0: On est dans les bureaux de l'agence bancaire de Simon, en ce moment même, dans le Nord. Salut l'agence bancaire, on passe aussi dans le garage que tient Olivier en Charente, et puis chez Marion qui télétravaille en Gironde. Il y a même Pascal, je viens de voir le message passer dans le studio, dans l'écran du studio. Pascal qui nous écoute à Belfort, qui fait sa déclaration d'impôt en écoutant RTL2 à toi. Ça c'est magique, ça mérite plus de 30 minutes de son pop rock non-stop, avec à l'intérieur un YouTube qui fait partir très très loin dans nos pensées, dans nos têtes. C'est peut-être le mieux pour faire ça. Ouais, franchement. Le meilleur des YouTube. Where the Streets Have No Name est à venir. J'annonce également pour avant 10h Zayn, Louise Attack et One Republic sur RTL2.
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Leur badge ont bipé en vert à l'entrée d'RTL2 à Twerk. Ils sont avec nous. Louise Attack, U2 et One Republic relancent tout de suite plus de 30 minutes de son pop rock non-stop sur RTL2.

Louise Attaque sur RTL2, les nuits parisiennes. Elles sont pluvieuses comme un petit peu partout dans le pays en ce moment. On s'adapte, on fait avec. Et on écoute maintenant Teddy Swims sur RTL2, il est 10h.

0: un crush qui sentait bon les années 90. Jennifer Page sur RTL2.
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0: Avec un autre tube des années 90 ou une autre décennie, c'est vous qui choisissez. La pause café pop rock RTL2, elle nous fait toujours plaisir quand elle arrive à 10h30 pour signaler ce break, ce moment de souffler au milieu de matinée. Vous passez pour vos messages par la page Facebook et le compte Instagram RTL2. On partagera une de vos propositions, c'est promis, avec sa dédicace dans un quart d'heure sur RTL2. Avant ça, c'est Alex Warren qui va passer par votre bureau. Est-ce qu'on tiendrait pas déjà un des tubes de l'été avec ça? Je pose la question. Alex Warren, Fever Dream, ça arrive très vite avec également Jean-Jacques Goldman et Alanis Morissette. Belle journée à tous avec RTL2.
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Jean-Jacques Goldman et Michael Jones, je te donne sur RTL2. C'est le moment où je vous donne la main pour la pause café pop rock du jour, 10h30. On y est. Et on marque le break de milieu de matinée avec la proposition Instagram de Nicolas depuis la Corrèze. Il a suggéré Somber pour Alban et Amine, ses deux collègues VTC qui, comme lui, écoutent RTL2 à Twerk pendant leur course, pendant leur trajet en voiture. Magnifique ça. Bonne route à tous les trois avec donc Somber sur RTL2.

RTL 2, 30 ans plus tard, je le trouve toujours aussi puissant, ce tube d'Alanis Morissette. Et dire qu'elle n'avait que 21 ans quand elle l'a enregistré. C'est fou. You Learn, d'Alanis Morissette. Dans notre playlist RTL 2 à Twerk, dont Eric profite dans son atelier de sculpture en région PACA. Et atelier de sculpture, on n'avait jamais eu ça depuis 2 ans que cette émission existe. C'est original, ça me plaît bien. Bon mardi à vous Eric, ainsi qu'à Mélanie qui télétravaille à Oyonnax. Les sessions de plus de 30 minutes de son pop rock non-stop sont là pour nous accompagner ce matin avec Scorpion qui va suivre. Send me an angel pour se poser, ça va faire du bien. Scorpion, avant 11h, on va aussi avoir bien vite Elena et Lewis Capaldi sur RTL2.

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Tout est prêt, on y va tout droit vers 11h. Revoilà plus de 30 minutes de son pop rock non-stop at work avec Scorpion, Elena et Lewis Capaldi sur RTL2.

0: Elena sur RTL2, tout a changé, rien n'a changé. À 11h, je ne change rien. On reste pop rock et non-stop avec Police et Taylor Swift sur RTL2.
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0: Son pop rock de Gauthier sur RTL2, Somebody That I Used To Know, et Bastien de Nancy qui m'écrit sur les réseaux sociaux RTL2, qu'il est sur un gros dossier et qu'il avance bien grâce à notre playlist. Et ben super, c'est fait pour ça, c'est ce que j'ai envie de dire. Je salue également Luc à Grenoble. Lui nous écoute en bricolant dans son dépôt et gère des palettes avec trois collègues. Ok, puis il y a Isabelle qui est là depuis son centre d'appel en Auvergne. Merci à tous d'être avec nous, ça fait plaisir. On travaille tous ensemble avec les stars pop rock et The Weeknd qui arrivent. Save Your Tears de The Weeknd avant la nuit. Je propose aussi bien vite Miles Smith et Michael Jackson dans RTL de Hanfork.
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8h30 sur RTL2, c'est le moment numéro 1 du jour, RTL2 à Twerk, avec aujourd'hui l'un des tubes les plus engagés du King of Pop. Un coup de poing contre le racisme et l'exclusion. Michael Jackson, accompagné par Slash des Guns N' Roses pour les parties guitares électriques de They Don't Care About Us. C'était la meilleure vente en Espagne le 5 mai 1996 et c'est ce matin sur RTL2.

0: In the End de Linkin Park sur RTL2 à la fin de RTL2 At Work. Moi je file toujours, mais je ne vous laisse jamais comme ça. Bah non. Green Day, les Beatles et puis The Connells vous attendent d'ici midi sur RTL2. Belle suite de journée à tous et à demain après le Double Expresso. C'était Sylvain Lexi sur RTL2. See you.
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0: sur RTL 2. Et à midi, le son pop rock passe par Superbus juste après vos infos. Bonjour Brice Boitel.
1: Bonjour à tous. L'Espagne autorise l'accostage aux Canaries du bateau de croisière à bord duquel s'est déclaré un foyer d'antivirus. Le navire est jusqu'ici bloqué au large du Cap Vert. L'OMS fait état de 2 cas confirmés de 5 autres suspects parmi ses passagers, dont 3 sont morts. L'Organisation mondiale de la santé qui soupçonne une transmission interhumaine de cette maladie habituellement transmise par les rongeurs. L'antivirus peut provoquer des syndromes respiratoires aigus. Deux militaires de 24 et 30 ans sont morts dans un accident de plongée la nuit dernière à Angers. Ils participaient à un exercice dans la rivière Maine lorsque le contact a été perdu. Les deux hommes étaient en arrêt cardiaque lorsqu'ils ont été retrouvés. Christophe Glaize s'en remet maintenant à la clémence du président algérien Abdelmadjid Tebboune, arrêté en mai 2024 en Algérie et condamné depuis à 7 ans de prison. Le journaliste français renonce à son pourvoi en cassation, ce qui ouvre la voie à une possible grâce présidentielle. Sa famille espère que le climat d'apaisement actuel des relations franco-algériennes jouera en sa faveur. Israël prolonge la détention de 2 militants de la flottille pour Gaza jusqu'à dimanche. Arrêtés la semaine dernière au large de la Grèce, les 2 activistes espagnols et brésiliens sont incarcérés en Israël depuis une ONG israélienne a dénoncé les maltraitances psychologiques et mauvais traitements auxquels ils seraient soumis. L'Iran accentue ses menaces aujourd'hui face à l'opération américaine visant à aider des navires commerciaux à franchir le détroit d'Hormuz. Le bras de fer n'a même pas commencé, avertit Téhéran, dont la marine a tiré hier en direction de bâtiments militaires US. La Mayenne et la Sarthe en vigilance orange, pluie, inondation, de fortes précipitations sont attendues dans les 2 départements jusqu'à 18h ce soir. Et puis le retour de la Ligue des Champions ce soir, première demi-finale, retour opposant Arsenal à l'Atlético Madrid. Les 2 clubs s'étaient séparés sur un nul, 1 partout à l'aller. Coup d'envoi 21h.

0: YouTube tourné vers l'avenir sur RTL 2. Les Irlandais fêtent cette année leurs 50 ans et on devrait avoir un beau cadeau dans quelques semaines. L'annonce d'une tournée mondiale accompagnée de la sortie d'un nouveau projet. Alors que de notre côté, le programme est simple. Son pop rock à foison avec entre autres Queen, Imagine Dragons et Bruno Mars sur RTL 2.
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0: il fait bien de nous avertir, Brice Conrad, avec son holà sur RTL2. Les infos se rapprochent avec un autre Brice, boit-elle. De quoi faire oh là là, à l'écoute du flash. Rassurez-vous, ça dure deux petites minutes, c'est amplement suffisant. Et en plus, on a le temps de voir venir avec Damiano David, News et Seal sur RTL2.
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2: On aime le dernier Evanescence. Who will you follow sur

0: Cécile sur RTL2. Et à 13h, le son pop-rock passe par Julian Casablancas après les infos de Brice Boitel. Bonjour.
1: Bonjour, bonjour à tous. L'Espagne semblait ce matin avoir accepté l'accostage aux Canaries du bateau de croisière néerlandais frappé par un possible foyer d'antivirus. Aucune décision n'a été prise, indique finalement le ministère espagnol de la Santé. Le navire est jusqu'ici bloqué au large du Cap Vert. L'Organisation mondiale de la Santé fait état de 2 cas à confirmer de 5 autres suspects parmi ses passagers, dont 3 sont morts, visiblement des suites de cette maladie qui peut provoquer des syndromes respiratoires aigus. L'OMS qui soupçonne dans ce cas une transmission humaine du virus provenant habituellement des rongeurs. 2 militaires sont morts dans un accident de plongée la nuit dernière à Angers. Ils participaient à un exercice dans les eaux de la Maine. Les 2 hommes de 24 et 30 ans étaient en arrêt cardiaque lorsqu'ils ont été retrouvés. 21 adolescents sont morts noyés en France l'été dernier. C'est 2 fois plus qu'en 2024, annoncent les autorités sanitaires qui voient l'impact croissant des périodes de canicule. La plupart des accidents ayant eu lieu pendant une vague de chaleur précoce. Sur l'ensemble de la saison 2025, 409 noyades au total ont été suivies de décès. Chiffre en hausse de 16% comparé à l'été 2024. Les critiques fusent après la publication aujourd'hui du rapport à l'oncle sur l'audiovisuel public. Fruit de 6 mois de travaux marqués par des polémiques à répétition concernant les méthodes de son auteur, le député UDR Charles Aloncle, la patronne de France Télévisions Delphine Ernotte dénonce un rapport à charge visant un affaiblissement historique du service public. Charles Aloncle préconise plus d'1 milliard d'euros d'économies sur les 4 milliards alloués au secteur chaque année. Il suggère notamment la suppression de France 4 et la fusion de France 2 et France 5. En football, enfin, on connaîtra ce soir le nom du premier finaliste de la Ligue des Champions. Arsenal ou l'Atlético Madrid qui s'affrontent en demi-finale retour après s'être séparés sur un nul 1 partout à l'aller. Coup d'envoi 21h à Londres.

0: C'est sûr que ça devait être magique de voir Benson Boone chanter à son mariage. C'est exactement ce qui s'est passé il y a quelques jours. La star américaine a chanté au mariage de son meilleur ami d'enfance, ce qui a rendu la cérémonie encore plus particulière, évidemment. Le seul serment, moi, que je peux vous faire, c'est vous offrir Charlotte Cardin et Adèle sur RTL2, et sans la bague au doigt.
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22: On écoute le dernier Jean-Louis Aubert.

0: Quand vous entendez White Town, vous savez que vous êtes sur RTL2 parce qu'il n'y a qu'ici qu'on le diffuse. L'info pop-rock de ce mardi, c'est Foreign Tongues, le nouvel album des Rolling Stones. Et on devrait en savoir plus demain à 18h pétante. D'ici là, voilà un beau classique qui arrive avec un ou deux titres de Lewis Capaldi sur RTL2.
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12: On aime le dernier Robbie Williams. 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

et bienvenue dans plus de 30 minutes de son pop rock non-stop avec Aerosmith, les Rolling Stones et un ou deux titres de Lewis Capaldi maintenant sur RTL2.

I don't want to miss a thing, c'est Aerosmith sur RTL2. Et à 14h au cœur de plus de 30 minutes de son pop rock non-stop, voilà Pierre Garnier et Vanessa Paradis.

0: trompé avec Louise Attaque sur RTL 2. Et je sais que si vous êtes sur la radio Pop Rock, c'est pas par erreur, c'est par choix, par conviction, par adhésion, que dis-je, par certitude. Comment ça, j'en fais trop? Ouais, j'ai raté mon Molière hier soir. One Republic, Eurythmics et Avril Lavigne, c'est ce qui se prépare sur RTL 2.
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0: Ça sent le soleil et l'adolescence. Avril Lavigne sur RTL 2. Skaterboy. Enfin, il y a quand même un âge limite hein, pour faire du skate. Vous voyez au mien, par exemple. Mais j'essaierai même pas. Gamelle, assurée, ridicule, garantie. Il faut connaître ses limites. Pour le son pop rock, il n'y en a aucune avec U2 et The Verve sur RTL 2.
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19: Ça, c'est Maisie Peters, My Regards sur RTL.

0: Pop, les secrets de Madonna sur RTL2. Et hier, son apparition au Met Gala à New York n'a laissé personne indifférent. Elle est arrivée vêtue de noir, auréolée d'une cape transparente, portée par 7 dames d'honneur. Et sur sa tête, comme un bateau fantôme, noir lui aussi, ambiance Tim Burton hein, pour ce rendez-vous qui célèbre la mode comme un art. Ici, ce qu'on fête, c'est le son pop rock d'Ed Sheeran et de Bon Jovi sur RTL2.
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0: votre après-midi s'écrit avec Eric Jean-Jean, Margot et Mathias. C'est le Drive RTL2 avec le journal de la musique, un classique épique. Des nouveautés bien trouvées. En résumé, on ne va pas s'ennuyer après Nirvana et Coldplay sur RTL2.
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11: On aime le dernier Miles Smith et Niall Horan.

0: nous, on a tout parce qu'elle est de retour.
1: Bonjour.
2: Ça va mon petit chat.
1: Mieux.
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0: Il est donc 16h, vous êtes sur RTL 2, on est là jusqu'à 19h et Marc Ouellet est back.
1: Ça
0: va mon petit chou? Comment
1: J'ai repris des forces, écoute, c'était chaud hier. Hein. J'ai pas connu ça depuis la primaire, je crois, mais ça va. Allez, ça va.
0: Bon, on est là. Content que tu sois de retour, content que t'ailles mieux. Vous pourrez livrer des pâtes à Margot pendant l'émission, s'il vous plaît. Faut qu'elle colmate. Roman, tu peux faire ça?
4: Je fais ça tout de suite maintenant.
0: Oh, parfait, très bien. Ça va, Brice?
5: Ça va, très
0: bon,
5: bien.
0: Bon, dans l'actualité, Brice, aujourd'hui.
5: On parlera de cette première demi-finale retour de la Ligue des Champions. Hein, on connaîtra ce soir le nom du premier finaliste.
0: Alors, celui qui
5: Arsenal ou l'Atlético Madrid. Oui, alors là, on brûle un petit peu les étapes, hein, puisque demain, effectivement, ce sera PSG-Bayern Munich. Enfin, Bayern Munich-PSG, plus précisément.
0: Bon, rendez-vous à 17 et 18h. Ça va, Mathias?
4: Ça va super bien.
0: Margoulet, t'as pu préparer tes chroniques entre deux vomitos?
1: Écoute, doucement, mais sûrement. Hein, j'ai pu avancer un petit peu. On va notamment parler à 17h30 du groupe Plain White Tees, que vous connaissez avec ça.
0: Ah bah oui.
1: Son style des One Hit Wonder.
0: J'en ai peur.
1: Un peu sûrement, ouais.
0: Je vous en reparle tout à l'heure. Le journal de la musique, on se dit quoi dans le journal de la musique?
1: On va parler de la soirée la plus prestigieuse de l'année, le Met Gala, où les plus grandes stars de la planète défilent dans des tenues assez folles. Hein. Et il y avait notamment des petits concerts qu'il y a eu sur place.
0: Ah oui, et j'ai vu une photo de Lena Situation qui avait des mains posées sur ses seins.
1: C'était beau.
0: C'était très, magnifique. Très joli. Ouais, et c'était hyper sexy la tenue, et à la fois ça montrait rien. Bref, c'est super. On y revient tout à l'heure, 16h30, 18h30. Margot est de retour, je suis content que tu sois là, je suis surtout content que t'ailles mieux.
1: Moi aussi.
0: On est prêt pour la première chanson de cette émission?
4: On est prêt. On poursuit l'après-midi avec Indochine et le titre No Name issu de l'album Babel Babel. Indochine dans le Drive RTL 2. Bon mardi à tous.

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1: Cover Me in Sunshine, Stepping sur RTL2. Petit kiff maintenant avec une chanson qui passe plus tellement à la radio et pourtant c'est un énorme riff de guitare. 2012, Mojo, Mathieu Chédid part à Los Angeles. C'est la période où il fait l'album pour Johnny Hallyday, vous voyez. Et il fait un séjour au désert de Joshua Tree en Californie. Joshua Tree qui a donné son nom à l'album de U2, qui a un truc un peu mystique. C'est aussi là où les Doors vont faire un trip de LSD et décider de s'appeler les Doors, les Portes de la Perception. Bref, je pense que Mathieu, à ce moment-là de la conversation, a dû essayer de rentrer dans ce genre de trip. Et ça va donner un riff de malade qui s'appelle Mojo et une chanson dans laquelle il dénonce avec humour le star system et le marketing musical avec des paroles simplissimes et un clip qui est assez satirique dans lequel il y a tous ses copains en train de jouer de la guitare à ses côtés dans Paris et lui avec ses grosses lunettes et il y a même parmi les copains un certain Thomas Dutronc. C'est chouette comme tout. Mojo, je dirais une petite escapade hallucinogène de Mathieu Chédid et c'est pour ça que c'est si bon. Écoute ça.

0: We Are Good sur RTL 2. Bien sûr qu'ils sont bons, d'ailleurs, le nouvel album est sorti. Et vous retrouvez Matt Bastard tous les dimanches 21h, 22h sur RTL 2 pour Bastard Song et le rock français alternatif. Et en parlant de chanteurs talentueux à la radio, j'en connais un autre avec une belle voix qui est en train d'enregistrer des futurs long plays. Re-bienvenue à notre Benjamin Biolay que vous retrouverez très très vite sur RTL 2. À suivre tout à l'heure Joe ou encore les Red Hot Chili Peppers, mais ça c'est pour un petit peu plus tard. Et tout de suite James Arthur et Tracy Chapman.
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Il est 16h22. Margot nous rejoint tout à l'heure après Tracy Chapman et Baby Can I Hold You. Et tout de suite, James Arthur pour Impossible. Et on n'est pas à l'abri qu'il y ait une petite surprise au terme de ce journal de la musique. Enfin, quand je dis petite, c'est très grosse surprise. Très, très grosse.

0: Tracy Chapman, Baby Can I Hold You Tonight. Il est 16h30, Margoulette.
1: Yes.
0: Hier soir, c'était la soirée la plus glam de l'année. C'était le Met Gala.
1: Et oui, le gala de charité orchestré par la grande prêtresse de la mode, Anna Wintour, chaque premier lundi de mai. Il a pour but de financer le département mode du Metropolitan Museum of Art à New York. Et l'événement fait aussi beaucoup parler de lui pour les défilés des plus grandes stars de la planète avec des tenues extraordinaires cette année. Le thème Fashion is Art a inspiré tout le monde. Madonna, par exemple, était entourée de longs voiles noirs en référence au tableau La Stantaciones de San Antonio de Leonora Carrington. Vous pouvez l'admirer d'ailleurs sur nos réseaux RTL2 officiels. On a aussi vu Cher, Rihanna qui était en retard, Sam Smith, Beyoncé, Samber, Stevie Nicks ou encore Bad Bunny qui a aussi marqué le coup en étant maquillé en lui-même mais avec 50 ans de plus.
0: Ça, c'est marrant.
1: Ouais, c'est vraiment, en plus elle va bien. Et Sabrina Carpenter qui elle portait une robe faite de pellicule du film Sabrina. Et d'ailleurs elle a interprété son tube Espresso. Voilà, c'est une vidéo prise par quelqu'un qui était présent dans le public.
0: On a appris la disparition d'Alex Ligertwood. C'était la voix du groupe Santana. Santana, c'est un guitariste.
1: Chanteur, guitariste et batteur écossais, son nom effectivement reste principalement associé au groupe Santana, dont il a été la voix pendant les années 80 et le début des années 90. Il a aussi fait partie de The Jeff Beck Group ou encore Average White Band. Voilà, on l'a appris il y a quelques heures, Alex Ligertwood est décédé à 79 ans. C'est sa femme, Sean Brogan, qui l'a annoncé en précisant qu'il était décédé paisiblement dans son sommeil. Et le groupe Santana lui a également rendu hommage et a salué l'un des meilleurs chanteurs de la planète.
0: On termine avec Martin Garrix qui a appelé Ed Sheeran pour sortir leur collaboration. Raconte.
1: Ah oui, d'un côté, le DJ producteur néerlandais. Voilà, et de l'autre, le chanteur britannique.
0: Après, il a flirté avec plein de styles de musique.
1: Bah oui,
0: hein.
1: totalement. Puis ça se fait beaucoup maintenant, hein. Électro un peu vénère avec chanteur pop, pourquoi pas. C'est Martin Garrix qui a partagé sur les réseaux une vidéo de lui en train de joindre Ed Sheeran, sur TikTok notamment. Alors, on avait déjà évoqué il y a quelques mois cette collaboration quand ils avaient partagé une photo ensemble sur les réseaux avec en légende l'emoji des flèches en boucle, en mode à suivre. En fait, il s'agirait surtout d'un clin d'œil à ce morceau qui s'appelle Rewind, Repeat It, qui a été enregistré.

0: enregistré en 2014, qui avait été joué une fois au Festival Ultra Miami sans jamais sortir officiellement à cause de problèmes de label. Mais là, quand même, on peut le dire, ça sent bon pour une sortie imminente, voire avant l'été peut-être.
1: Parfait, merci Margot. On la regarde, ça fait plaisir d'avoir dans ce studio.
2: Ouais,
1: hein,
2: c'est vrai. C'est...
1: Elle est un peu palote,
0: mais
1: t'iras faire dodo ce soir.
0: Ouais, hein. Je te jure.
1: Margot est de retour tout à l'heure à 17h30. On parlera des One It Wonder. En l'occurrence, c'est
0: Plain White Tees.
1: Et puis à 18h30, on a une grosse surprise ou pas?
0: Ah oui, on a une grosse surprise. On va, on peut le dire, hein,
1: ouais.
0: Vous diffuser dans son intégralité.
1: On peut pas diffuser, mais on peut vous le dire.
0: Le nouveau Rolling Stones. On a juste un petit bout comme ça. Parce qu'il sort à 18h.
1: Voilà, pour écouter le nouveau Rolling Stones, c'est sur RTL2 que ça se passe à 18h30 dans le journal de Margot.

0: plaît. Il faut les garder séparés, ces gangs qui s'assassinent dans les écoles américaines. C'est de ça dont elle parle, cette chanson. C'était The Offspring sur RTL 2 tout à l'heure. Joe, je vous l'annonçais, les Red Hot Chili Peppers. Et puis la première nouveauté de cet après-midi, ce sera Halsey. On en reparle.
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un autre sur RTL2. Alors voici Alcy Nicolette Frangipane. Je vous jure que c'est vrai. C'est peut-être pour ça d'ailleurs qu'elle a pris comme nom de scène Alcy tout court. Autrice, compositrice, interprète. Elle est américaine. Elle fait de la poésie aussi. Elle commence dans les années 2010 avec des reprises sur YouTube. On l'a vu d'ailleurs dans Star Is Born aux côtés de Lady Gaga. Elle a un petit rôle. Et vendredi dernier, elle a réédité un de ses albums qui s'appelle The Great Impersonator, dans lequel il y a cette chanson qu'on partage maintenant sur RTL2, Carry That Weight.

0: Diva Faune et Stéphane sur RTL2 avec Let Me Go. Merci d'être là, bon après-midi, c'est mardi, on est le 5 mai, il est 17h. Tout à l'heure, il y aura Led Zeppelin avec Emelgan Sound. Et puisqu'une bonne nouvelle arrive rarement seule, voici les informations qui sont présentées par Brice Boitel. Bonjour, cher Brice.
1: Bonjour, Eric. Bonjour, tout le monde. Les bonnes nouvelles, je ne les garantis pas toujours. Sébastien.
0: Que tu vois là, déjà. C'est ce que je voulais dire.
1: Oui, non, c'est sûr. Sébastien Lecornu promet de nouvelles annonces sur le prix des carburants au début de semaine prochaine. Le gouvernement prévoit un changement d'échelle et l'adaptation des dispositifs d'aide déjà en place, précise le Premier ministre, alors que la flambée des prix à la pompe se poursuit. Flambée engendrée par la situation au Moyen-Orient, la trêve entre les États-Unis et l'Iran semble de plus en plus fragile. Toute attaque iranienne contre des navires commerciaux dans le détroit d'Ormuz entraînera une réponse dévastatrice, prévient le ministre américain de la Défense, Pete Hegseth. Avertissement lancé au deuxième jour de l'opération de la marine américaine visant à débloquer le détroit. Hier, Téhéran a tiré des missiles en direction de bâtiments militaires US engagés dans cette mission. L'Espagne n'a toujours pas donné son feu vert à l'accostage dans les îles Canaries du navire de croisière frappé par un possible foyer d'antivirus et actuellement bloqué au large du Cap Vert. Madrid dit attendre l'analyse des données épidémiologiques recueillies à bord du navire où la maladie semble être à l'origine de la mort de 3 personnes. L'Organisation mondiale de la santé fait état de 2 cas confirmés, 5 autres suspects parmi les passagers. Elle évoque aussi le scénario d'une transmission humaine de ce virus d'origine animale. 2 militaires français sont morts dans un accident de plongée la nuit dernière à Angers. Ils participaient à un exercice dans les eaux de la Maine. Les 2 hommes de 24 et 30 ans étaient en arrêt cardiaque lorsqu'ils ont été retrouvés. Christophe Glaize s'en remet à la clémence du président algérien Abdelmadjid Tebboune, arrêté en mai 2024 en Algérie et condamné depuis à 7 ans de prison. Le journaliste français renonce à son pourvoi en cassation, ce qui ouvre la voie à une possible grâce présidentielle. Sa famille espère que le climat d'apaisement actuel dans les relations franco-algériennes jouera en sa faveur. Et puis en football, on connaîtra ce soir le nom du premier finaliste de la Ligue des Champions, Arsenal ou l'Atlético Madrid, qui s'affrontent en demi-finale retour. Après s'être séparé sur un nul, un partout à l'aller la semaine dernière. Coup d'envoi 21h à Londres. Demain, l'autre demi-finale opposera, je vous le rappelle, le Bayern Munich au PSG en Allemagne.
0: Merci, monsieur. C'était Brice Boitel. À tout à l'heure.
1: À tout à l'heure.
0: D'autres infos à 18h avec Brice Boitel. D'ici 18h, la nouvelle chanson de Europe. Le ta-da-da-ta-da-da-ta-da. Bon, ils ont une nouvelle chanson. On la découvrira dans une cinquantaine de minutes. Quoi, vous avez reconnu la chanson quand je l'ai chantée?
1: Teasing.
0: Hyper bien, ouais, c'est du teasing ça. Et puis tout à l'heure, on va se plonger tout de suite après Marine et Ed Sheeran dans il vaut mieux pas que je chante. On a reconnu ou pas? Un classique de Led Zepp. Ok, bon, c'est bon, j'arrête.

C'était Marine sur RTL 2. Escroc. Alors, je vous emmène maintenant. Été 1970. Led Zeppelin, je vous l'ai souvent dit, à mes yeux, l'un des plus grands groupes de rock de tous les temps, est en tournée. Et ça commence par l'Islande. C'est le premier concert de ce mini-set et ça se passe à Reykjavik. Et l'accueil du public est absolument dingue et fascine celui qui est le chanteur et l'auteur des chansons, Robert Plant. J'ai pas dit le compositeur, attention. Et dans l'avion de retour, il écrit les paroles qui sont directement inspirées par le pays de la glace, du soleil de minuit et par l'imaginaire viking. Ça va donner Immigrant Song. Le groupe, surtout Robert Plant qui est l'auteur, voit un espèce de parallèle entre leur conquête scénique et celle des conquérants vikings en leur temps. Pendant que l'un écrit les paroles, l'autre fait la musique et invente un riff. Celui-ci, c'est Jimmy Page. John Bonham va faire une espèce de rythme. On dirait un cheval au galop, comme ça. Qui va donner une atmosphère absolument incroyable à cette chanson. Le tout parfait par une ligne de basse signée John Paul Jones. Et le titre est là. 6 jours après ce concert, Led Zepp ouvre le festival de Bath avec Immigrant Song devant 200 000 personnes. Et ce qui va faire la dernière différence, c'est ce fameux cri que j'ai essayé de vous imiter tout à l'heure. Mais il y a une seule personne au monde capable de le faire aussi bien et il s'appelle Robert.

0: Up from the Bottom. Tout à l'heure, on va se poser une question. Est-ce que Plains White est un One Hit Wonder ou pas? J'ai un peu une idée de la réponse. Margot y répondra tout à l'heure après Shania Twain. J'ai encore Teddy Swims sur RTL2.
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Alors, qui était la Rosanna de Toto? Bah, peut-être que vous avez une idée. En tout cas, c'était une actrice, ou plutôt c'est une actrice très très connue. Je vous raconte tout ça aux alentours de 18h10. D'ici là, Margot arrive pour les One Hit Wonder. Et juste avant Margot, Shania Twain ou encore Teddy Swims et Tons and I.

0: 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Il est 17h31. Margot, qui est de retour, et c'est la bonne nouvelle. T'as choisi dans les One Hit Wonder de nous parler alors d'un groupe déjà, on se rappelle pas tous du nom, Plain White Teeth.
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2: Avec cette mélodie, ce refrain, ça vous parle un petit peu. Un groupe de pop-rock venu tout droit de Chicago. Il naît à la fin des années 90 et explose avec ce morceau Hey There de Lila. On y reviendra dans un instant. Je vous raconterai la création de cette chanson qui est partie d'une rencontre avec une athlète. Avant ça, replongeons-nous dans la genèse de Plain White Teeth. Le groupe se rencontre sur les bancs du lycée et se forme autour du chanteur Tom Higginson. Après deux albums qui sont restés très confidentiels, c'est avec le troisième disque que Plain White Teeth se fait remarquer en 2005, car sur All That We Needed, il y a Hey There Delilah qui explosera

0: D'ailleurs, en ressortant en single 2 ans plus tard, et le morceau « Take Me Away ». Dès l'année suivante, le groupe sort l'album Every Second Counts, qui s'ouvre sur Our Time Now et une touche encore plus pop-punk.
1: Pas mal.
0: C'était tout à fait ce qui se faisait à l'époque.
1: Ok. J'ai bien compris que t'étais pas emballé.
0: Non, si, c'est efficace. Mais c'est avec son 5e projet sorti en 2008 que Plain White Tees retrouvera un grand succès porté par la ballade 1, 2, 3, 4, qui a des airs de leur tube Hey There Delilah.

Et encore 3 albums verront le jour hein. Après ça, le dernier datant de 2023, donc il n'y a pas si longtemps. Aujourd'hui, le groupe tourne toujours, surtout aux États-Unis, en étant plutôt positionné, vous savez, sur la nostalgie pop-rock des années 2000. Il y a plein de festivals maintenant qui se mettent en place. Alors, One Hit Wonder, c'était un peu sévère pour Plain White Seas, qui a sorti 9 albums et marqué plusieurs morceaux dans les charts. Mais en France, on les connaît vraiment pour Hey There Delilah, nommée aux Grammy Awards et relancée par plusieurs publicités. Elle a été écrite donc par le leader Tommy Gunson après sa rencontre avec une athlète qui s'appelle Delilah DiCrescenzo, pour qui il avait eu le béguin, quoi. Il a eu un petit coup de foudre, mais bon, elle n'a jamais donné suite, racontant qu'elle était tout de même flattée d'être le personnage principal d'un titre qui a fait le tour du monde et qu'on écoute encore en 2026 sur RTL2. Plain White Tees maintenant, Hey There Delilah.

0: Gaga et Bradley Cooper sur RTL 2 Shallow, A Star Is Born. Si vous n'avez jamais vu ce film, vous avez de la chance, parce que quand vous allez le voir, vous allez être bouleversé. Et si vous l'avez vu, peut-être que c'est le moment de le revoir, alors qu'il se met à pleuvoir et qu'il va falloir rester à la maison dans les 2-3 jours qui viennent, parce qu'on peut pas aller refaire des terrasses. Tout à l'heure, il y aura Calo, il y aura Bruno Mars, et puis le retour de... Ta-da-da-da. Vous savez que je chante aujourd'hui, c'est n'importe quoi. Bref, Europe, c'est bon, vous les avez. Et ben Europe revient avec un nouveau single que je vous présente tout à l'heure.
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21: On aime le dernier son beurre, Homewrecker, sur

Giro sur RTL 2. Alors, on va parler d'Europe maintenant. Pas d'Europe, l'entité de pays, non. Europe, le groupe suédois de glam metal. En 1986, ils font le tube avec un T majuscule. En 1992, le groupe fait un break, il se retrouve en 2004, et puis maintenant, ben voilà, ils tournent toujours ensemble. 11 albums au compteur, 25 millions d'albums vendus, et après 9 ans de silence radio, voilà qu'ils nous annoncent un nouvel album qui va s'appeler Come This Madness. C'est prévu pour le 25 septembre, et surtout avant leur concert du 15 mai au Rex de Toulouse et du 6 octobre à l'Olympia de Paris, ils nous proposent une nouvelle chanson. On en a déjà parlé avec Margot dans le journal de la musique, on vous a dit qu'on allait vous la passer. Alors la voilà. Est-ce qu'on tient une parole? Comme ça. One on One. C'est la toute nouvelle chanson du groupe Europe. À découvrir sur la radio des nouveautés pop rock.

0: Voilà, toujours aussi vénère glam. C'était le nouveau Europe avec One on One. Notez-le. 15 mai, Rex de Toulouse. 6 octobre, Olympia de Paris. Et un nouvel album pour le 25 septembre qui va s'appeler Come This Madness. Merci à tous d'être là. Vous écoutez le Drive RTL jusqu'à 19h. Il est 18h. Et les informations, c'est avec Brice Boitel. Bonsoir, mon cher Brice.
1: Bonsoir, Eric. Bonsoir, tout le monde. Total Energy ne pourra pas maintenir son plafonnement des prix à la pompe en cas de taxe sur les super profits pétroliers, prévient son PDG Patrick Pouyanné. Des profits principalement liés à l'envolée des cours du pétrole engendré par la guerre au Moyen-Orient. Patrick Pouyanné assure par ailleurs qu'il n'y aura pas de pénurie en France cet été. Face à la flambée des prix des carburants, le gouvernement, lui, prévoit de changer d'échelle pour adapter ces dispositifs de soutien à l'activité économique. Le Premier ministre Sébastien Lecornu l'annonce aujourd'hui en promettant de nouvelles annonces en début de semaine prochaine. Le navire de croisière néerlandais frappé par un possible foyer d'antivirus, toujours en quête d'un port d'accueil. Ce soir, l'Espagne ne prendra aucune décision sur son accostage dans les îles Canaries tant que les données épidémiologiques n'auront pas été analysées, indique Madrid, contredisant apparemment l'OMS, l'Organisation Mondiale de la Santé, qui fait état de deux cas confirmé, 5 suspects parmi les passagers dont 3 sont déjà morts, visiblement des suites de la maladie. Elle évoque aussi le scénario d'une transmission humaine de ce virus d'origine animale. La préfecture des Bouches-du-Rhône prend la main sur les finances de la métropole ex-Marseille. Elle annonce avoir chargé la Chambre régionale des comptes d'élaborer le budget 2026 que les élus refusent de voter en raison d'un trou de 123 millions d'euros qu'ils attribuent notamment à la baisse des dotations de l'État. Cette mesure rarissime revient à placer la métropole sous tutelle. Les critiques pleuvent après la publication aujourd'hui du rapport à l'oncle sur l'audiovisuel public, fruit de 6 mois de travaux marqués par une polémique sur les méthodes de son auteur, le député UDR Charles Alloncle. La patronne de France Télévisions, Delphine Ernotte, dénonce un rapport à charge visant un affaiblissement historique du service public. Charles Alloncle préconise plus d'1 milliard d'euros d'économies sur les 4 milliards alloués au secteur chaque année. Il suggère notamment la suppression de la chaîne France 4 et la fusion de France 2 et France 5. Le retour de la Ligue des Champions ce soir, première demi-finale retour opposant Arsenal à l'Atlético Madrid. Les deux clubs s'étaient séparés sur un nul partout la semaine dernière. Coup d'envoi 21h à Londres. Demain, l'autre demi-finale opposera le Bayern de Munich au PSG en Bavière cette fois.
0: Merci monsieur, c'est très beau la Bavière. À demain.
1: Paraît-il.
0: C'est très beau, vraiment. On n'est pas très loin des lacs, de la montagne, c'est vraiment hyper beau si vous êtes motard. Par hasard, hein, je veux dire, il y a des jolies routes à faire là-bas. Merci mon Brice, à
1: bonne
0: demain.
1: Soirée.
0: Il est 18h03, vous êtes sur RTL2, le live du jour, ce sera Adèle, car aujourd'hui c'est son anniversaire. On aura l'occasion d'y revenir, le journal de la musique avec Margot. Et n'oubliez pas, à 18h30, on vous passe en intégralité le tout nouveau single des Rolling Stones. Enfin, on va répondre à la question, qui est cette fameuse Rosanna, chantée par Toto?

Blues. Be With You sur RTL 2, 18h10. Plongeons-nous dans un album qui va marquer le début des années 80. C'est Toto 4. C'est le grand album des Californiens. Un album d'ailleurs qui leur permettra de signer des chansons pour Michael Jackson dans un autre album culte, en l'occurrence Thriller. Alors, il y a dans cet album quelques petites merveilles, parmi lesquelles Africa, qui est beaucoup beaucoup passée sur RTL 2, et la chanson qui arrive maintenant et qui s'appelle Rosanna. Rosanna, c'est David Paich qui écrit les paroles de cette chanson. Une histoire finie, il y a à peu près un an, si j'en crois ce qu'il dit dans la chanson, avec un peu de culpabilité, un peu de nostalgie, et dans la chanson, le narrateur explique qu'il aimerait bien recroiser cette Rosanna sur son chemin. Alors, quand on l'a interrogé, il a dit « Oui, c'est au sujet de plusieurs filles. Mais Rosanna, qui est Rosanna ?» Bah, Rosanna, c'était probablement la fiancée de Steve Porcaro, qui était le clavier de Toto, et c'était Rosanna Arquette, la star du Grand Bleu. Alors, c'était elle pour le prénom. Parce que l'histoire, en réalité, on sait que c'est pas elle maintenant, puisqu'ils ont dit que c'était l'histoire qui leur était arrivée quand ils étaient plus petits. Mais comme ça bruissait que c'était Rosanna Arquette et que c'était bon pour la promo de la chanson, bah, ils l'ont laissé partir cette rumeur. C'est la raison pour laquelle on dit tous que c'est Rosanna Arquette, alors que c'est le prénom de Rosanna Arquette, mais c'est pas vraiment elle. Cette chanson aura un Grammy Awards. Il y en aura 5 autres d'ailleurs pour l'album Toto 4. Mais ce qui est remarquable dans le titre que vous allez écouter maintenant, au-delà de la mélodie, au-delà de la manière de chanter, c'est le jeu de batterie de Jeff Porcaro, qui est enseigné dans les écoles de batterie. Écoutez cette espèce de shuffle un peu chelou qui est hyper dur à faire. Ah. Vous l'avez là ? Allez, amusez-vous bien, montez le son, voici Toto sur RTL 2.

0: entier dans ce morceau, y compris la fin où paraît-il le break final justement c'est Jeff Porcaro qui voulait pas finir le morceau et qui repart sur cette espèce de tournerie de batterie que vous venez d'entendre. C'était Rosanna sur la radio Pop Rock. Allez, à tout de suite.
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C'est RTL 2 que vous écoutez. Salut tout le monde, à 18h25, belle fin d'après-midi. On a plein de choses pour vous. D'abord, on fêtera l'anniversaire d'Adèle tout à l'heure avec le live du jour. Et puis, d'ici là, après Lewis Capaldi et Green Day, c'est Margot qui nous rejoint pour le journal.

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D'ici là, on partage le dernier Teddy Swims sur RTL de Mister Know It All.

0: pop-rock, envie de notre Frenchie. Ok, ça marche. Rendez-vous à 20h pour ouvrir une session de Made in France. Je vois par exemple Zazie et Charlotte Cardin. Juste avant, j'ai mis de côté Resolite plus Genesis sur RTL2.
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Zazie sur RTL de ce soir, Larsen, nous sommes partis en 1995 pour ce titre extrait de son album Zen. Zazie qui a pour projet de nous sortir un nouvel album, mais pas pour tout de suite. L'artiste a en effet décidé de prendre tout son temps. Vous êtes dans Made in France jusqu'à 22h, il y a de la nouveauté dans l'air. Maintenant, je vous présente Manon Lisa, longtemps autrice pour d'autres artistes. Elle s'est fait connaître sur les réseaux sociaux grâce à des reprises féministes de chansons populaires, notamment issues de la scène rap. C'est le moment de partager son nouveau morceau. Voilà Le Petit Pêcheur sur RTL2. Manon Lisa.

0: Boulevard des Arts avec Ali J sur RTL de Regarde-moi. J'ai regardé les prévisions météo pour demain. Ouh là là, c'est pas top du tout. Hein. Au programme, une météo humide avec des pluies et des averses sur une majorité des régions, surtout au sud-est. Un temps qui sera plus sec de la Bretagne au Hauts-de-France et puis les températures qui iront de 9 à 14 degrés du nord au sud. Voilà, voilà. Made in France, la suite, c'est David Hallyday ce soir à la NVD en titre tout neuf. Et puis j'ajoute Indochine sur RTL 2.
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Vous écoutez RTL de Made in France, 20h-22h tous les soirs de la semaine. Alain VD dans la playlist ce soir, celui qui a fait ses premiers pas de chanteur amateur et anonyme dans les rues de Belgique, a grandi et nous avait sorti un premier album en 2021. 4 ans plus tard, il est revenu avec son EP Sayonara et maintenant Alain VD, c'est un nouveau titre qui ne figure pas sur cet EP. On suppose donc qu'il bosse sur un nouveau projet. Écoutez, 7 jours sur 7 sur RTL 2, Alain VD.

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1: Ah ouais.
0: Calogero sur RTL2, 1987. Nous sommes en 2026 et tous les soirs, la scène française colore ses moments, ses bails d'une France. Et pour conclure cette première partie, on a rendez-vous avec Niagara, Oshi et Renaud sur RTL2. Et puis à 21h, c'est Matt Bastard qui ouvrira la seconde partie du son pop rock totalement français.
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2: On écoute le dernier Kyo, ultra violent sur RTL2.

0: Marc Lavoine est avec nous ce soir en 1989 et ce titre, c'est la vie, c'est RTL de Made in France. L'émission qui apporte toute la scène française, et j'ai pour vous Louane, elle va nous offrir un nouvel album très bientôt. Ce sera le sixième et le premier extrait aborde les relations amoureuses toxiques. Écoutez, conduire sur RTL 2, Louane.
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0: The Odds sur RTL de Gabriella. Alors, pour les autres prénoms, on a ce soir Pierre comme Pierre Garnier, Charles comme Charles Doré. Je vois aussi Gaëtan comme Gaëtan Roussel. Il a d'ailleurs choisi votre radio pop rock pour sa jolie tournée qui va débuter le 16 mai. Et RTL2.fr, bien sûr, pour tout savoir. Gaëtan arrive donc très vite sur RTL2.
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RTL 2 est un titre joliment tricoté, normal quand on s'appelle Charlélie Couture. Nous sommes partis en 1981 pour l'album Poème Rock. Et donc à l'intérieur, comme un avion sans ailes. Dans Made in France, on profite maintenant d'un autre joli titre. Laissez-moi vous présenter Charles Doré, voilà Famille ou pas Famille sur RTL 2 et dans Made in France.

0: Pierre Garnier sur RTL de l'Horizon, version live issue du Chaque Seconde Tour, le concert. Disponible en DVD et triple vinyle, à commander si vous le souhaitez sur le site de votre artiste, pierregarniermusique.fr. Pop Rock Station avec Marjorie débarque à 22h, le temps de conclure notre session French et du mardi. Je vois Alistair, Taxi Girl et Tibbs sur RTL 2. Madame, monsieur, bonsoir.
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1: Ça, c'est Zaoui avec Stéphane, Love Noir sur RTL 2.

0: 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Il est 22h.
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0: Bienvenue à vous les fans de rock'n'roll. On est là pour s'en mettre plein les oreilles en ce mardi soir avec Placebo, PJ Harvey ou encore les Smashing Pumpkins. On aura aussi quelques notes de blues avec John Lee Hooker ou encore le groupe américain White Denim. Et tiens, en parlant de nouveautés, je vois venir le dernier Airborne, le nouveau Lana Del Rey. Ça va être vraiment cool. Et en ce début d'émission, je vous propose d'aller en 1983 avec The Cure et leur classique Love Cats sur RTL2. C'est parti.

Nouveauté Pop Rock Station sur RTL, c'est les Dynamite Shakers avec Cinéma. Le groupe vendéen nous prépare un album pour cette année. Et si vous êtes en région parisienne, il sera en concert demain soir à l'Alhambra. Et puis plus tard dans l'année, au mois de juillet, au Festival de Nîmes, en première partie des Pixies. La classe. Alors nous sommes actuellement le 5 mai. Et en 1996, Rage Against the Machine atteignait pour la première fois le sommet des charts US avec son deuxième album Evil Empire, un disque dont plusieurs des titres ont été nommés aux Grammy Awards, Tire Me, Bulls on Parade et People of the Sun, qu'on écoute tout de suite dans Pop Rock Station sur RTL2.

0: Here Comes the Sun. Oh là là, j'en perds mes mots. C'était les Beatles, of course, dans RTL de Pop Rock Station. Une façon pour nous d'encourager la météo à être un peu plus clémente. Alors, je sais pas comment c'est du côté de chez vous, mais au-dessus des studios d'RTL2, c'est lourd et pluvieux. On va rester dans un mood un peu dark avec l'homme en noir, Johnny Cash, dans un instant qui reprend Depeche Mode. On aura aussi Genesis et notre album Pop Rock Station de la semaine. Restez avec nous sur RTL2.
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Sorti en 1983, c'était That's All de Genesis sur RTL2, un titre qui fait partie de leur album éponyme. Il est 22h29, l'heure de retrouver l'album Pop Rock Station de la semaine, Peaches des Black Keys. Le groupe a décidé de revenir à ses sources bluesy, même production qu'à leur début, en faisant un plutôt chouette album de reprise. Parmi mes covers préférés de ce disque, il y a leur version de ce titre de Dr. Feelgood, She Does It Right. Tout de suite sur RTL2, un nouveau Black.

0: un groupe qui sera de retour en France début juillet pour participer au festival Les Nuits Guitare du côté de Beaulieu-sur-Mer. C'était Rival Sun sur RTL2 avec Shooting Stars. J'espère que vous passez un bon moment ce mardi soir. Dans le quart d'heure qui suit, on va retrouver le Ballroom Blitz de Sweet et le nouveau titre de Graham Coxon, guitariste de Blur. On reste branché sur RTL2.
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de le guitariste de Blur en solo avec ce titre Billy Says, un morceau que Graham Coxon a composé pour un album en 2011 et le disque va enfin voir le jour au mois de juin. Franchement, c'est vraiment très chouette. Avant minuit, on aura la grande prêtresse du rock anglais, PJ Harvey. Mais avant ça, un rendez-vous que les fidèles auditeurs d'RTL2 connaissent bien, celui de la cover Pop Rock Station. Et le titre qu'on revisite ce soir, c'est ça. Sealed, delivered, I'm yours. Tube incontournable de Stevie Wonder, sorti en 1970 sur son 12e album du même nom. C'est le premier titre que Stevie Wonder a produit tout seul et la version qu'on va vous passer ce soir est sortie 7 ans plus tard, signée Peter Frampton pour son album I'm in You, petit coquin. Il se paye aussi le luxe d'avoir pour les chœurs un certain Mick Jagger. Signed, sealed, delivered, I'm yours sur RTL2.

incroyable album de PJ Harvey est sorti en l'an 2000, Stories from the City, Stories from the Sea, avec dessus ce titre Good Fortune à l'instant sur RTL 2. Parfait pour nous amener dans notre deuxième heure de Pop Rock Station. Je vois venir The Spencer Davis Group, Biffy Clyro, le nouveau Airborne ou encore Le Tigre. Et là, c'est un artiste qui rejette l'idée qu'on puisse véritablement créer de la belle musique avec de l'intelligence artificielle. Billy Corgan et son groupe les Smashing Pumpkins tout de suite dans Pop Rock Station, qu'on retrouve avec un titre sorti en 2023 au riff de guitare impressionnant The Guild sur RTL 2.

un groupe post metal de Brighton que nous recommande Francis Aigut ce soir dans RTL de Pop Rock Station. C'était Matador avec ce titre Hooks qui fait partie de leur album Above, Below and So. Sans transition, on repart en musique sur RTL 2 avec The Spencer Davis Group et I'm a Man.

0: Une nouveauté Pop Rock Station et gros coup de cœur pour ce dernier album des Américains de White Denim avec ce titre God Created a Lock and Key à l'instant. Un titre qui ravira les fans de Frank Zappa et Captain Beefheart. 23h18 dans la demi-heure qui suit. On va retrouver Lynyrd Skynyrd dans Pop Rock Station avec Simple Man et puis un titre des Fat White Family. Et puis on parlera aussi du retour des Australiens de Airborne. C'est ça, Pop Rock Station sur RTL 2.
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les londoniens de Fat White Family sur RTL2 avec Touch the Leather, un titre qui date de 2014 et que j'ose espérer vous aurez la joie de voir sur scène lorsque Lias Saoudi et sa bande assureront la première partie des Strokes à l'Accor Arena le 22 octobre prochain. Allez, place maintenant à notre nouveauté Fresh Fresh Fresh. Elle nous vient des Australiens Fous Furieux de Airborne, un groupe qui existe depuis le début des années 2000, à voir au moins une fois dans sa vie sur scène si possible. Le groupe était proche de Lemmy, le regretté leader de Motorhead, et le guitariste-chanteur de Airborne lui a d'ailleurs écrit récemment une lettre afin de

0: Un peu de punk rock DIY sur RTL2, c'était Le Tigre, le groupe de Kathleen Hanna qu'elle a formé à New York après Bikini Kill à la fin des années 90. Le titre qu'on écoutait, c'était TKO dans Pop Rock Station. À venir sur RTL2, Black Chandelier de Biffy Clyro, ainsi que le dernier titre de Lana Del Rey.
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Lana Del Rey en mode James Bond Girl, en tout cas James Bond chanteuse avec ce titre First Light. Ça y est, Pop Rock Station, c'est terminé pour ce mardi soir. On se retrouve demain à partir de 22h pour de nouvelles aventures et quand vous voulez en replay sur le rtl2.fr. Merci à Valentin, notre réalisateur. Pour se quitter, un petit Gary Clark Jr., Bright Lights. Allez, bisous, ciao, bye bye.

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Vanessa Paradis sur RTL2. 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